En ce lundi 17 août, je prends le temps de saluer toute l'équipe du Festigrill de la Côte-Nord. Bravo pour la belle édition 2026. C'était un succès. Et je salue toutes les personnes qui sont allées y faire un tour et qui en ont profité. Merci.

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Dans l'actualité, qu'est-ce qui fait jaser présentement sur la Côte-Nord? Ben, c'est ce bâtiment de service de 1,3 million de dollars qui va voir le jour au parc Bruno Poletto. Donc, si vous voulez plus de détails là-dessus, l'article est disponible sur macôtenord.com. Bon lundi soir!

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3: Bon lundi soir, ici Caroline Beauregard. Voici vos nouvelles. L'inflation s'est établie à 3% en juillet au pays selon Statistique Canada, en hausse par rapport à 2,8% en juin, notamment en raison de l'augmentation des prix de l'essence. Selon l'agence fédérale, les prix à la pompe ont bondi de 25,7% en juillet par rapport au même mois l'an dernier. Cette augmentation a été plus importante que celle de 20,5% observée d'une année à l'autre en juin. Près de 200 citoyens de la Côte-Nord se sont réunis au Parc des Pionniers à Baie-Comeau pour s'opposer au projet de pipeline et de complexe gazier de la compagnie norvégienne Marinvest Energy dimanche après-midi. Lors de la mobilisation, l'organisme Mer au front a dénoncé le manque d'informations publiques sur le projet. Et s'il forme le prochain gouvernement, le Parti québécois s'engage à agir sur des sanctions et à la surveillance contre le phénomène des chauffeurs à rabais afin de renforcer la sécurité sur les routes du Québec. Pour plus de détails ou de nouvelles, rendez-vous sur macôtenord.com.
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Sur la côte nord, merci de nous avoir choisis en ce lundi 17 août. Mon nom est Danaï.

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C'est ce vendredi que ça se passe, Louis-Jean Cormier, avec son spectacle Les Entretois qui va être présenté à 20h du côté de la salle Jean-Marc Dion. Si vous n'avez pas encore vos billets, qu'est-ce que vous attendez? Ça va tellement être une belle soirée. Donc, manquez pas la visite de Louis-Jean Cormier ce vendredi. Mais pour l'instant, on est encore lundi, le 17 août, et merci d'avoir choisi de passer votre soirée avec moi sur la Côte-Nord.

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4: Bonjour, soir, ici Caroline Beauregard. Voici vos nouvelles. L'inflation s'est établie à 3% en juillet au pays selon Statistique Canada, en hausse par rapport à 2,8% en juin, notamment en raison de l'augmentation des prix de l'essence. Selon l'agence fédérale, les prix à la pompe ont bondi de 25,7% en juillet par rapport au même mois l'an dernier. Cette augmentation a été plus importante que celle de 20,5% observée d'une année à l'autre en juin. Près de 200 citoyens de la Côte-Nord se sont réunis au Parc des Pionniers à Baie-Comeau pour s'opposer au projet de pipeline et de complexe gazier de la compagnie norvégienne Marinvest Energy dimanche après-midi. Lors de la mobilisation, l'organisme Mère au front a dénoncé le manque d'informations publiques sur le projet. Et s'il forme le prochain gouvernement, le Parti québécois s'engage à agir sur des sanctions et à la surveillance contre le phénomène des chauffeurs à rabais afin de renforcer la sécurité sur les routes du Québec. Pour plus de détails ou de nouvelles, rendez-vous sur macotenord.com.

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En ce lundi 17 août, je prends le temps de saluer toute l'équipe du Festigrill de la Côte-Nord. Bravo pour la belle édition 2026. C'était un succès. Et je salue toutes les personnes qui sont allées y faire un tour et qui en ont profité. Merci d'être à l'écoute. Oh!

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Dans l'actualité, qu'est-ce qui fait jaser présentement sur la Côte-Nord? Ben, c'est ce bâtiment de service de 1,3 million de dollars qui va voir le jour au parc Bruno Poletto. Donc, si vous voulez plus de détails là-dessus, l'article est disponible sur macôtenord.com. Bon lundi soir!

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3: Bonsoir, ici Caroline Beauregard. Voici vos nouvelles. L'inflation s'est établie à 3% en juillet au pays selon Statistique Canada, en hausse par rapport à 2,8% en juin, notamment en raison de l'augmentation des prix de l'essence. Selon l'agence fédérale, les prix à la pompe ont bondi de 25,7% en juillet par rapport au même mois l'an dernier. Cette augmentation a été plus importante que celle de 20,5% observée d'une année à l'autre en juin. Près de 200 citoyens de la Côte-Nord se sont réunis au Parc des Pionniers à Baie-Comeau pour s'opposer au projet de pipeline et de complexe gazier de la compagnie norvégienne Marinvest Energy dimanche après-midi. Lors de la mobilisation, l'organisme Mer au front a dénoncé le manque d'informations publiques sur le projet. Et s'il forme le prochain gouvernement, le Parti québécois s'engage à agir sur des sanctions et à la surveillance contre le phénomène des chauffeurs à rabais afin de renforcer la sécurité sur les routes du Québec. Pour plus de détails ou de nouvelles, rendez-vous sur macôtenord.com.

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Sur la côte nord, merci de nous avoir choisi.

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0: c'est ce vendredi que ça se passe, Louis-Jean Cormier, avec son spectacle Les Entretois, qui va être présenté à 20h du côté de la salle Jean-Marc Dion. Si vous n'avez pas encore vos billets, qu'est-ce que vous attendez? Ça va tellement être une belle soirée. Donc, manquez pas la visite de Louis-Jean Cormier ce vendredi. Mais pour l'instant, on est encore lundi, le 17 août, et merci d'avoir choisi de passer votre soirée avec moi sur la Côte-Nord.
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1: Bon lundi soir, ici Caroline Beauregard. Voici vos nouvelles. L'inflation s'est établie à 3% en juillet au pays selon Statistique Canada, en hausse par rapport à 2,8% en juin, notamment en raison de l'augmentation des prix de l'essence. Selon l'agence fédérale, les prix à la pompe ont bondi de 25,7% en juillet par rapport au même mois l'an dernier. Cette augmentation a été plus importante que celle de 20,5% observée d'une année à l'autre en juin. Près de 200 citoyens de la Côte-Nord se sont réunis au Parc des Pionniers à Baie-Comeau pour s'opposer au projet de pipeline et de complexe gazier de la compagnie norvégienne Marinvest Energy dimanche après-midi. Lors de la mobilisation, l'organisme Mère au front a dénoncé le manque d'informations publiques sur le projet. Et s'il forme le prochain gouvernement, le Parti québécois s'engage à agir sur des sanctions et à la surveillance contre le phénomène des chauffeurs à rabais afin de renforcer la sécurité sur les routes du Québec. Pour plus de détails ou de nouvelles, rendez-vous sur macôtenord.com.
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0: voir ça de même.
1: En ce mardi 18 août, un bon début de journée à Viva. Mon nom est Danaë Thériault et partout dans l'Est du Québec, la Matapédia, la Matanie, la Côte-Nord, ben c'est moi qui vous accompagne jusqu'à 8h45 cette semaine. Et si vous voulez me dire un petit coucou, si vous êtes debout, ben n'hésitez pas, 418-723-2564. Je lis tous les textos que je reçois. Ça me fait toujours plaisir de vous saluer si vous êtes à l'écoute. Et sinon, ben aujourd'hui, bien évidemment, de la bonne musique, mais on en a pas mal tout le temps, mais c'est quand même ça qui nous attend pendant qu'on prend notre déjeuner, qu'on boit notre café. Peut-être qu'on est de retour au travail cette semaine. Si c'est le cas, ben je vous encourage. C'était le cas pour moi hier, mais je suis bien contente d'être avec vous. C'est fun de commencer ma journée avec vous et surtout avec du soleil. Et c'est ce qu'on aura aujourd'hui. En tout cas, pas présentement partout, là, ça se dégage là, présentement, mais on devrait avoir du soleil au courant de la journée, puis ça, c'est vraiment une bonne nouvelle. Mais je vais avouer que là, il commence à faire de plus en plus froid. Hein. On dirait que l'été s'en va doucement, puis c'est pas tant une bonne chose. Moi, j'aimais bien la chaleur de l'été. Bon, pas les canicules, là, mais la chaleur. Et les températures ressemblent presque à celles du printemps. Puis Corias est bien d'accord avec ça. C'est lui qui commence la journée avec nous dans On part ça de même. Le voici à Viva. Il est 6h. Merci d'être à l'écoute.

Dans l'Est du Québec, la Matanie, la Matapédia, la Côte-Nord, on fait le tour de qu'est-ce qui s'est passé dans l'actualité depuis la dernière fois qu'on s'est parlé, donc depuis hier matin. Et on commence du côté du Grand Rimouski, 240 000 $ pour développer les sentiers du Mont-Commis, donc pour améliorer les installations et le réseau de vélos offerts aux utilisateurs aussi. Donc ça, c'est une très bonne nouvelle. La contribution comprend 50 000 $ du fonds Région et Ruralité, ainsi que 190 000 $ du Fonds de développement éolien régional. Donc, ça fait appel au projet lancé par la MRC au printemps dernier. Et l'argent va permettre d'aménager de nouveaux sentiers et un parc d'habilité, en plus d'installer une passerelle, un patio panoramique et une nouvelle signalisation et même un service de prêt gratuit de vélo qui devrait être mis sur pied pour rendre le site accessible à davantage de personnes. Sinon, toujours du côté de Rimouski, prévoyez vos déplacements cette semaine parce qu'il va y avoir des travaux là, sur le boulevard Saint-Germain. Ça a commencé hier et ça va continuer jusqu'au 28 août. C'est des travaux qui sont sur les puits d'accès de TELUS. Donc, c'est entre les rues Henri-Jacob et des Braves. Et pendant toute la durée du chantier, la circulation va se faire.

0: participer. Il y a eu la présence du Ribfest et aussi beaucoup de food truck qui a ramené le Festigrill à sa mission première. Donc, l'événement a aussi reçu près de 9 000 $ en dons volontaires, ce qui est vraiment des bonnes nouvelles. Du côté de la Matapédia, ben, on a l'opération Sac à dos qui remet 40 sacs à des familles dans le besoin. Donc, ça, c'est une campagne Sac à dos qui a été initiée par le Centre chrétien d'Amqui pour aider les familles de la Matapédia dans le besoin. Donc, 40 sacs d'école, boîtes à lunch et matériel scolaire qui vont être remis aux jeunes cette année. Donc, c'est possible grâce aux dons de la population, bien évidemment. Et le projet est aussi en collaboration avec les grands amis de la vallée qui sont mandatés pour trouver les familles dans le besoin. Donc, ça va sûrement aider plusieurs personnes dans le retour à l'école. Sinon, toujours du côté de la Matapédia, Matamadja va accueillir des voitures anciennes le 22 août. Donc, c'est une nouveauté cet été. Donc, le 22 août, de 9h à 16h, ben, il va y avoir une présentation de voitures anciennes et ça va représenter 75 ans d'histoire quand même. Les visiteurs vont pouvoir voter pour leur voiture préférée et il va y avoir une remise de prix aussi. Donc ça, c'est à ne pas manquer et ça s'en vient. Et pour finir, la grosse nouvelle qu'on a eue hier, ben, c'est les nouvelles sur l'inflation et c'est les prix de l'essence qui ont fait monter l'inflation à 3% en juillet au Canada, ce qui est quand même gros, là. Selon Statistique Canada, c'est une hausse par rapport à 2,8% en juin et c'est en raison de l'augmentation des prix d'essence. Donc, les prix à la pompe ont quand même bondi de 25,7% au mois de juillet, ce qui est assez impressionnant et c'est à cause du conflit au Moyen-Orient. C'est ça qui est en cause. Donc, l'indice de prix à la consommation d'ensemble qui exclut l'essence, elle s'est accrue de 2,2% pour un troisième mois consécutif. Donc, pour l'instant, l'inflation continue d'augmenter et il y a beaucoup d'autres données qui ont été publiées, dont par exemple les consommateurs canadiens qui ont dû payer plus cher pour leurs billets d'avion aussi, les voyages organisés en raison de la hausse du prix du carburant d'aviation. Donc, c'est tout un peu lié et c'est encore une fois une augmentation pour l'inflation au Canada pour le mois de juillet. Il est 6h09. Je vous remercie d'être à l'écoute d'On passe de même avec moi-même, Danaë Thériault. Et en musique, on s'offre Gabrielle Fredette, cette star montante de la musique québécoise qui fait aussi partie du collectif Classe Moyenne. Le voici avec Le Bon Choix à Viva.
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Céline Dion en compagnie de Mario Pelcha pour Plus haut que moi, un souvenir ce matin qui nous met de bonne humeur et surtout met du rythme dans notre début de journée. Et ça va être totalement le contraire pour cette prochaine artiste qu'on a découvert à la dernière édition de Star Academy. Elle était en finale aux côtés de Mia Tiner qui a remporté la saison. Mais elle a remporté mon amour, je dois l'avouer, parce que sa voix est incroyable et la composition aussi qu'elle a fait en finale, j'avais des frissons partout. Et c'est ça qu'on s'offre ce matin. Voici Catherine sans regret, minable, à vivre.

0: Les paroles de cette chanson-là, à chaque fois que je les entends, j'ai des frissons pour vrai. C'est vraiment magnifique. Et elle a sorti un album, hein, Catherine Sans Regret, qui est excellent aussi, si jamais vous voulez en découvrir un peu plus d'elle. Ça s'appelle J'écris les problèmes qu'on est en train de laisser à nos enfants et c'est disponible partout. Elle a sorti cette année. Il est 6h19 et dans les prochaines minutes, au showbiz, on parle du box-office parce qu'il y a un film qui bat encore des records et cette fois-ci, c'est un très gros record pour ce film. Et sinon, ben, on parle aussi de personnalités bien connues qui ont été intronisées comme légendes de Disney. En fin de semaine, je vous dévoile c'est qui dans les prochaines minutes. Et aussi, je vous dévoile qu'est-ce qui se passe côté météo aujourd'hui. Est-ce que ça va être du beau soleil toute la journée? Ben, la réponse, ça s'en vient à Viva.
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13: Bon mardi matin, ici Caroline Brogard. Voici vos nouvelles. Après des années de négociations, le Québec et Terre-Neuve-et-Labrador, en collaboration avec le fédéral, ont annoncé lundi la conclusion d'une entente cadre visant à augmenter la capacité de production en électricité du site de Churchill Falls. L'entente prévoit des investissements de plus de 50 milliards de dollars pour l'amélioration et la construction de projets hydroélectriques et éoliens, ainsi que des projets de lignes de transport selon les documents fournis par le gouvernement fédéral. Le premier ministre du Canada, Mark Carney, présent à Saint-Jean pour cette annonce, a déclaré qu'il s'agissait du plus important investissement dans l'énergie propre de l'histoire de l'Amérique du Nord. L'augmentation des prix de l'essence a fait grimper l'inflation à 3 % en juillet au pays. Le progrès dans les pourparlers de paix entre les États-Unis et l'Iran avait contribué à modérer les prix de l'énergie et à freiner fortement l'inflation en juin. Or, la reprise des hostilités au Moyen-Orient le mois dernier a de nouveau fait grimper les prix mondiaux du pétrole, ce qui a eu un impact sur l'inflation. Les nouvelles ont été meilleures à l'épicerie où les prix ont augmenté de 3,1% en juillet, en baisse par rapport à 3,9% en juin. Le premier ministre Mark Carney s'attend à parler au président américain Donald Trump d'ici mercredi, le moment où de nouveaux droits de douane de 50% doivent entrer en vigueur. Le Canada espère convaincre M. Trump de renoncer à mettre sa menace à exécution. Et à quelques jours de la rentrée scolaire et du déclenchement de la campagne électorale, le président de la CSQ, Éric Gingras, demande aux partis politiques d'avoir le courage de dire que ça ne va pas bien en éducation et d'y remédier en réinvestissant. 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
0: Pour aujourd'hui sur la Côte-Nord, ça va se dégager ce matin pour laisser place à alternance de soleil et de nuages au courant de la journée. Sinon, au niveau température, on est super bien avec un maximum de 21, ressenti 26. Ce soir, cette nuit, on a des probabilités d'averse qui vont se poursuivre. Demain aussi, on a un 40% de possibilités d'averse. Et demain, ça va être assez frais. Mais ensuite, on retourne avec du beau soleil et des températures au-dessus du 20 degrés pour tout le reste de la semaine. Merci d'être à l'écoute de Viva.
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0: C'est une autre journée qu'on débute ensemble aujourd'hui en ce 18 août. On est mardi. Si jamais vous connaissez quelqu'un qui célèbre son anniversaire aujourd'hui, ben, n'hésitez pas à me texter 418-723-2564. Puis en plus, ça va me dire que vous êtes à l'écoute. Je vais pouvoir vous saluer. Tout le monde va être heureux. C'est vraiment une belle façon de débuter sa journée. Donc, textez-moi. Toujours plaisir d'avoir de vos nouvelles. Dans les prochaines minutes au showbiz, je vous dévoile quelles personnalités publiques ont été intronisées en tant que légendes de Disney durant une grosse cérémonie en fin de semaine. Et ils le méritaient amplement parce que c'est des personnalités qui ont marqué personnellement mon enfance, mais sûrement aussi les films cultes d'une génération au grand complet, je pense qu'on peut dire ça. Donc, je vous dévoile le tout dans les prochaines minutes. Mais juste avant, en musique, c'est Marimé avec une chanson qui, au départ, je comprenais pas trop les paroles. Mais quand je l'ai vue en spectacle cet été, elle a expliqué que cette chanson, elle l'avait écrite pour un bébé qu'elle n'a finalement jamais eu. Et depuis, ben, j'ai des frissons à chaque fois que j'entends cette chanson. Voici Combien de temps à Viva. Merci d'être à l'écoute.
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Dans On part ça de même avec Danaë Thériault, c'est l'heure du showbiz. Avant de dévoiler quelles célébrités sont maintenant des légendes de Disney, parlons du box-office parce que le film Spider-Man, Brand New Day, là, présentement, ça va très très bien pour lui. Il a réalisé le meilleur démarrage de l'histoire du box-office nord-américain pour un film de Sony. Donc déjà là, c'est un bon, un très bon début. Et il est aussi présentement le film de Sony Pictures le plus rentable selon le Hollywood Reporter. Et donc, dans la dernière semaine, pour sa troisième semaine au cinéma, il a amassé 70 millions de dollars supplémentaires. Donc, ça continue d'augmenter. Et les critiques sont tellement bonnes là, sur le site Rotten Tomatoes, qui est très utilisé par les critiques. Là. Il a une note de 90 et de 98 pour la part des spectateurs, ce qui est très, très bon. J'ai vu le film en tant que grande fan des Marvel. Et personnellement, je l'ai beaucoup aimé. Est-ce que c'est mon préféré Spider-Man? Peut-être que vous allez me lancer des tomates. Non, mais je l'ai beaucoup aimé. Si vous l'avez pas vu, ben je vous le conseille d'aller faire un tour au cinéma. Et si vous l'avez vu, ben je veux savoir vous, qu'est-ce que vous en avez pensé? 418-723-2564. Sinon, parlons de légendes de Disney parce que en fin de semaine, il y a plusieurs célébrités qui ont été intronisées et ça c'est vraiment un bel exploit de devenir une légende Disney. Ça veut dire que ces artistes, ces personnalités ont eu beaucoup d'impact dans l'univers de Disney et une des personnalités qui a été intronisée, c'est Anne Hathaway. Donc, premièrement, pour le fait qu'elle a participé au Journal d'une princesse qui va avoir un troisième film qui va sortir dans les prochaines années. Là, ça a été mis sur pause parce qu'Anne Hathaway est enceinte présentement. Mais sinon, on l'a vu aussi dans Le Diable s'habille en Prada 1 et 2. Donc, elle a reçu plusieurs Oscars pour ses prestations. Elle méritait amplement le titre de légende Disney. Et sinon, il y a d'autres célébrités aussi qui ont été distinguées pendant la cérémonie, dont Dwayne Johnson, les Jonas Brothers, Lin-Manuel Miranda et autres personnalités connues aussi qui en font partie. Donc, c'était une grosse cérémonie qui a lieu chaque année. Et à chaque année, justement, on a des célébrités bien connues du public qui sont intronisées et qui deviennent des légendes de Disney. Puis, ils ont même un beau petit trophée là, à mettre chez eux qui est très, très mignon, avec la main de Mickey Mouse et une petite baguette magique. Très mignon, ce petit trophée. J'aimerais bien l'avoir moi aussi, mais j'avoue que j'ai aucune caractéristique là, pour devenir une légende Disney, à part peut-être que j'ai vu tous les films quand j'étais jeune. Je sais pas si ça compte. En tout cas, on verra au courant des années, mais je pense pas que je vais avoir un jour ce trophée. Il est 6h33 et dans les prochaines minutes, je vais vous parler de l'expérience que j'ai vécue pendant mes vacances avec mon ami. On a eu du plaisir, je pense. En tout cas, la personne qui nous regardait faire le jeu d'évasion a eu beaucoup de plaisir. Elle nous l'a même dit après. Et ça m'a fait poser beaucoup de questions. Donc, on s'en reparle dans les prochaines minutes. Mais juste avant, voici Vincent Vallière à Hauteur d'homme dans On part ça de même à Viva.

0: personne.
1: Pendant mes vacances, j'en ai profité avec une de mes amies. On est allé faire des jeux d'évasion et je sais pas quelle idée nous est passée par la tête. On s'est dit, pourquoi pas aller en faire un limite horreur, tu sais, pour avoir ben du plaisir, des surprises. L'affaire, c'est que mon amie et moi, ben on est ben peureuses. Et même si la madame nous a dit au tout début qu'il y allait avoir personne, là, qui allait apparaître dans la salle de jeu, qu'on était juste elle et moi, puis que le reste était juste des sons, ben on a passé tout le long du jeu d'évasion à sursauter, à crier, à se sauter dans les bras, à échapper nos affaires parce qu'on avait peur. Je vous le dis, j'ai même traîné une petite horloge que j'avais trouvée quelque part tout le long, comme si c'était un toutou pour essayer de justement calmer mon stress. Et à la fin, ben la madame nous a dit qu'on était bien divertissante. Je sais pas si c'est une bonne chose ou pas. La seule chose que je suis un peu déçue, c'est qu'on n'a pas eu accès aux vidéos parce que je suis sûre que c'était incroyable de nous voir là-dedans. Mais ça m'a fait poser des questions sur pourquoi est-ce qu'on sursaute, même quand on sait qu'il n'y a pas nécessairement de danger. Parce qu'on savait qu'il n'y avait pas de danger là, dans la salle de jeu d'évasion. Il n'y avait personne avec nous, mais on était tellement stressés. Et c'est vraiment normal le fait qu'on sursaute, même quand on sait qu'on est littéralement en sécurité. Parce que sursauter, c'est un réflexe automatique de protection. Donc, le but, c'est de réagir le plus rapidement possible quand il y a un événement qui pourrait représenter un danger. Donc, même s'il n'y en a pas nécessairement, ben notre corps nous protège quand même parce qu'il réagit avant même qu'on ait eu le temps de comprendre qu'est-ce qui se passe. Le corps se dit, ben c'est mieux de réagir au cas où qu'il y aurait peut-être un danger. Et il y a des chercheurs qui expliquaient dans une revue qui s'appelle Psychophysiologie, que le réflexe de sursaut passe notamment par les circuits très rapides du tronc cérébral. Donc ça veut dire que c'est très, très vite, là, la réaction qu'on a de sursauter. C'est à peu près 30 millisecondes que ça prend. Donc c'est pour ça qu'on le fait souvent avant de réaliser qu'il n'y a pas de danger. Notre corps se dit, mieux vaut avoir réagi trop vite que trop tard. Et donc, ben si on sursaute pour rien, ça veut juste dire que notre cerveau travaille super bien. Puis en plus, il y a des personnes qui sursautent beaucoup plus facilement, comme moi, par exemple. Ben la différence est souvent notre état émotionnel. Comme par exemple, moi, dans mon jeu d'évasion, je suis pas mal certaine que j'étais très, très stressée. Donc, je sursautais beaucoup plus facilement que si j'étais dans un état très tranquille et très relax à la maison. Et c'est à cause d'une petite affaire dans notre cerveau qui s'appelle l'amygdale, qui est une petite région associée à la peur et à la détection des menaces qui joue un gros rôle dans la réaction du sursaut. Et quand on est stressé, ben il réagit encore plus facilement. Et aussi, il y a le contexte qui compte parce que tout est plus épeurant, par exemple, à 2h du matin là, ou dans une salle de jeu d'évasion avec le thème qu'on est pris dans un petit chalet en plein milieu du bois, en pleine nuit avec quelqu'un qui nous court après. Donc, c'est sûr que dans ce cas-là, nos réflexes sont beaucoup plus actifs et on peut sursauter beaucoup plus facilement. Mais ça ne veut pas dire nécessairement qu'on est une personne trop heureuse. C'est juste un mélange de contexte et de notre propre corps qui veut se protéger. Donc, si jamais vous sursautez parce qu'un de vos collègues est arrivé derrière vous par surprise, vous savez qu'il n'y a pas de danger, mais vous sursautez pareil, ben dites-vous simplement que votre corps fait le bon travail et non, ce n'est pas que vous êtes une personne peureuse du tout. Et ça explique aussi pourquoi j'ai autant crié et sauté dans les bras de mon ami pendant ce jeu d'évasion. Mais on l'a réussi, hein, c'est ça l'important, on a réussi nos jeux d'évasion. Et après, on a beaucoup ri une fois qu'on était en sécurité dans la voiture avec plus de musique épeurante autour de nous. C'est une belle aventure. Je vous conseille de tester ce genre d'affaires-là quand vous allez être en vacances. C'est super le fun. Et je veux savoir, vous, c'est quoi l'expérience qui vous a fait le plus sursauter, mais que vous aviez pas là, à avoir peur du tout? Ben, écrivez-moi au 418-723-2564. Il est 6h40 et en musique, voici Mac DeMiro, Take Me Away avec Zagata Viva.

0: 6h43, Danaë Thériault qui vous accompagne en ce mardi matin. On a du soleil aujourd'hui, ça fait du bien de commencer la journée comme ça. Donc j'espère que votre journée commence bien, mais sinon, inquiétez-vous pas, j'ai de la bonne musique pour débuter votre journée du bon côté. Si jamais vous êtes un peu bougon ce matin, je vais vous régler ça, inquiétez-vous pas. Et justement, dans les prochaines minutes, on a un duo qui nous a pas mal surpris quand ils ont annoncé leur collaboration. Et pourtant, on adore cette nouvelle version d'une chanson bien connue de Michael Bublé qui s'en vient dans quelques instants dans On part ça de même.
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Michael Bublé et Roxane Bruno qui nous ont pas mal surpris quand ils ont annoncé cette collaboration au début de l'année. Donc, cette version de la chanson Home de Michael Bublé qui est excellente avec ces deux voix combinées. Donc, toujours un plaisir d'entendre ça du côté de Viva. 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Et j'en dirai pas plus en musique. Il est 6h51. Voici Ludovic Bourgeois avec sa nouveauté de cette année. Qu'il a sorti au tout début de l'année, je pense bien, et c'est un hit qui nous reste dans la tête tout au long de la journée. Voici « Jamais s'oublier » dans « On part ça de même » avec moi-même, Danaë Thériault.

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1: À 6h57, en ce 18 août, mardi matin, on débute la journée ensemble. Et dans les prochaines minutes au showbiz, ce serait peut-être le retour d'une grande célébrité pour le film Pirates des Caraïbes 6, qu'on est en train de parler présentement. Plusieurs rumeurs en cours et je vous les dévoile dans les prochaines minutes. Et aussi en musique, on retourne en 1989 dans quelques instants.
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5: Bon mardi, ici Louis-Philippe Arnoirel. 6 ans après la propagation rapide de la COVID-19, le laboratoire de Polytechnique Montréal est à la pointe des efforts visant à préparer le Canada à faire face à de futures pandémies. Il s'inscrit dans le cadre d'une initiative fédérale baptisée Ramp Up, qui collabore avec des instituts de recherche à travers le Canada pour combler les lacunes du secteur de la biofabrication. Bien qu'il soit impossible de prédire le moment et la nature de la prochaine pandémie, le chercheur principal Grégory De Crescenzo affirme que la préparation est essentielle. Face à la prolifération des fausses informations sur les vaccins pendant la pandémie, il espère qu'en ouvrant les portes de son laboratoire au public, il contribuera à rétablir la confiance de la population dans la médecine. Le gouvernement fédéral risque de faire l'objet d'un recours constitutionnel concernant son projet d'interdiction des réseaux sociaux pour les mineurs de moins de 16 ans, selon certains experts. En France, le Conseil constitutionnel a invalidé l'interdiction des réseaux sociaux pour les mineurs de moins de 15 ans, estimant que cette mesure était trop générale et portait atteinte à la liberté d'expression. Le gouvernement libéral a présenté le projet de loi C-34 en juin. Celui-ci doit encore suivre son parcours parlementaire avant d'entrer en vigueur. Les plateformes de réseaux sociaux pourront bénéficier d'une dérogation si elles ont mis en place des mesures de protection suffisantes pour protéger les enfants. Et pour terminer, par ailleurs, le gouvernement fédéral a pris la décision d'abroger officiellement l'obligation de vente de véhicules électriques, mais les normes d'émissions plus strictes que le premier ministre Mark Carney a promis de mettre en place pour la remplacer sont loin d'être finalisées. Dans un avis publié vendredi, le gouvernement a présenté les grandes lignes du projet visant à abroger cette obligation. Celle-ci aurait fixé comme objectif que les véhicules électriques représentent au moins 20% des ventes automobiles au Canada cette année. Cet objectif devait passer à 100% d'ici 2035. C'est ce qui complète vos actualités Arsenal Média. Passez une bonne journée sur nos ondes.
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7: Pour aujourd'hui, sur la Côte-Nord, ça va se dégager ce matin pour laisser place à alternance de soleil et de nuages au courant de la journée. Sinon, au niveau température, on est super bien avec un maximum de 21, ressenti 26. Ce soir, cette nuit, on a des probabilités d'averses qui vont se poursuivre. Demain aussi, on a un 40% de possibilités d'averses. Et demain, ça va être assez frais. Mais ensuite, on retourne avec du beau soleil et des températures au-dessus du 20 degrés pour tout le reste de la semaine. Merci d'être à l'écoute.

Mardi 18 août, on commence la journée ensemble. Il est 7h04 dans l'Est du Québec, la Matanie, la Matapédia, la Côte-Nord. On est une belle gang qui se réveille ensemble aujourd'hui. Mon nom est Danaë Thériault. On a encore pas mal de temps ensemble jusqu'à 8h45. Et j'ai eu beaucoup de temps pour moi avec mes deux semaines de vacances. J'ai regardé beaucoup de séries et je vais vous partager un petit coup de cœur que j'ai eu, que j'ai terminé récemment et je pense que vous devriez absolument l'écouter. Je vous parle de cette série dans les prochaines minutes. Mais juste avant, au showbiz, ben, ce serait peut-être le retour d'une célébrité bien connue pour le retour des films Pirates des Caraïbes. Et je vous dévoile de qui je parle dans quelques instants. Mais juste avant, on retourne en 1989 avec ce hit. Et c'est une chanson que vous pourriez justement entendre dans le lunch 80-90-2000. Dès midi, ici à Viva, vous pouvez écouter le tout en direct sur le vivaradio.ca. Voici donc, pour bien débuter votre journée, Alana Miles avec Black Velvet dans On part ça de même avec Danaë Thériault ici à Viva. Merci de nous avoir choisis.

7h09 et au showbiz. Présentement, des bonnes nouvelles si vous êtes fan de Pirates des Caraïbes et je vous en parle dans quelques instants. Mais juste avant, parlons des Simpsons qui seront de retour au cinéma et le prochain film a maintenant un titre officiel, The New Simpsons Movie. Donc, le nouveau film des Simpsons. Simple et efficace comme titre pour ce film. Et t'sais, juste pour vous dire, ça fait longtemps là, que ça existe, les Simpsons. Et quand le premier film avait sorti, ben il y avait eu un budget de 75 millions de dollars quand même et ça avait vraiment, mais vraiment fonctionné. Donc, ils ont décidé de refaire le tout. Le film devrait sortir le 3 septembre 2027 et c'est pas tout non plus pour les histoires des Simpsons parce que présentement, il y a plus de 800 épisodes qui existent, mais ça continue de se propager, cette série, et de continuer. Donc, on pourrait atteindre beaucoup plus d'épisodes au courant des prochaines années, mais c'est correct parce qu'on aime leurs aventures, puis c'est vraiment des personnages cultes dans notre culture, donc on aime pouvoir poursuivre leurs histoires. Et là, si vous êtes fan des Pirates des Caraïbes, ben sachez qu'il pourrait y avoir un sixième film et que présentement, il y a des discussions en cours pour un possible retour de Johnny Depp dans le rôle de Jack Sparrow. Personnellement, si vous faites un Pirate des Caraïbes, vous devez avoir Jack Sparrow. C'est comme le cœur de l'histoire. Et présentement, ben, c'est des pourparlers. Il n'y a rien de confirmé. Mais ça ravive l'espoir des fans de revoir le personnage culte. Et peut-être qu'on aura une annonce officielle prochainement. Mais ce qu'on sait, c'est que le film pourrait également ramener d'autres acteurs de la saga. Ça va pas repartir de zéro, mais ça va exploiter une nouvelle direction tout en conservant des éléments familiers. Donc, si on pourrait avoir comme élément familier Johnny Depp en tant que Jack Sparrow, ben personnellement, je serais bien contente de le revoir. De toute manière, on va le revoir au cinéma prochainement avec le film Ebenezer, qui est une adaptation des films Christmas Carol, là, où il y a plusieurs fantômes, le fantôme du passé, du présent et du futur, là, qui viennent hanter une personne dans le coin de Noël. Ben, avec son retour au cinéma, ben, ça pourrait marquer un tournant pour la carrière de Johnny Depp et peut-être même son retour dans Pirates des Caraïbes. Moi, j'espère avoir une confirmation parce que j'aimerais bien revoir ce personnage de Jack Sparrow que j'adore. Il est 7h11 à Viva. Merci d'être à l'écoute d'On passe de même avec moi-même, Danaë Thériault. Et là, je reviens de 2 semaines de vacances. Vous me connaissez, j'adore écouter des séries, des films et j'en ai profité pour écouter ce nouveau coup de cœur qui est une série que j'ai terminée la semaine passée. Et pour vrai, c'était excellent. Je dois vous en parler. Donc, si jamais vous cherchez la série à regarder, c'est pas trop long. C'est parfait. C'est simple. Ça fait fin de l'été, là. C'est vraiment parfait. Ben, je vous en parle dans quelques instants. Mais juste avant,

Voici une des plus récentes de Teddy Swims qu'on s'offre aujourd'hui parce que oui, on aime vous offrir des souvenirs que vous connaissez déjà, que vous pouvez chanter en karaoké, mais il faut bien vous faire découvrir aussi les nouveautés. Donc voici Mr. Know It All de Teddy Swims à Viva. Il est 7h12. Merci d'être à l'écoute.

En tant que grande fan d'écouter des nouvelles séries et des films tout au long de mes vacances, bien évidemment que j'en ai profité. J'ai eu le temps d'en écouter pas mal en 2 semaines, mais j'ai un nouveau coup de cœur. C'est la série Sterling Point qui est sur Prime Video, qui est une toute nouvelle série télévisée américaine qui a été réalisée par Megan Park, qu'on a déjà vue dans plusieurs séries il y a longtemps, mais elle a comme décidé de changer, là. Elle n'est plus actrice, elle est maintenant réalisatrice et la série est sortie au début du mois d'août et pour vrai, c'est excellent. Ça raconte la vie d'Annie Jacobson qui apprend que son grand-père, avec qui elle n'a pas de contact, est décédé et qu'elle hérite de l'île de ce mystérieux grand-père, l'île qui est au Canada, donc elle n'est jamais allée. Donc, elle décide d'aller faire un tour en cachette là-bas et de découvrir peut-être des secrets sur sa famille et il y en a pas mal des secrets là-dedans et je pense que c'est ça qui est assez le fun dans la série parce qu'il y a un certain mystère, mais en même temps, c'est une série assez cozy, là. Tu sais, c'est pas compliqué, c'est le fun. Il y a les beaux paysages du Canada parce que ça a été filmé au Canada. Et en plus, les personnages sont tellement attachants. Et ce qui m'a surpris, c'est que pendant que j'écoutais la série, je me disais « Hey, ce personnage-là me dit vraiment quelque chose. » Et c'est le personnage interprété par Jacob Wyduk Lavoie, qui est un acteur québécois qui fait partie de cette série américaine. Et on l'a connu pour, par exemple, le film « Une colonie »,« Cœur de slush ». Il a aussi reçu une nomination au prix Écran canadien pour meilleur acteur dans un second rôle pour la 7e édition des prix Écran canadien en 2019. Donc, acteur très connu qui fait partie de cette série et il est excellent. J'arrêtais pas de voir justement des vidéos de cette série sur TikTok et c'est ça qui m'a convaincue de l'écouter. Je suis pas déçue du tout. C'est la série parfaite si vous avez besoin de vous évader, de vous sentir un peu en vacances, mais d'avoir un certain mystère. Et en plus, c'est hilarant, là. On dirait que la plupart des scènes sont improvisées tellement qu'il se passe des choses étranges et à quel point les acteurs sont super attachants et très drôles. Donc, pour vrai, je vous conseille cette série à 100%. Si vous chercher quelque chose à écouter, c'est seulement 8 épisodes sur Prime Video, des épisodes d'une heure, là, mais ça s'écoute super bien. Et je pense que vous allez devenir accro assez rapidement. Donc, je rappelle le nom, c'est Sterling Point du côté de Prime Video. Si jamais vous vous mettez à l'écouter, ben n'hésitez pas à me dire si vous aimez ça. Et si vous l'avez déjà vu, ben n'hésitez pas non plus à me le dire. 418-723-2564, mais c'est mon nouveau coup de cœur. Donc, écoutez ça durant la semaine, durant vos soirées ou même en fin de semaine là, pour bien relaxer après peut-être votre retour au travail, ben ce sera votre série à regarder. Il est 7h18 dans votre routine du matin. C'est moi, Danaë Thériault, qui vous accompagne. Et en musique, voici les deux frères qui se demandent qu'est-ce que tu dirais si on commençait la journée ensemble, par exemple ici à Viva. Ben, j'espère que vous diriez que vous êtes à l'écoute. Si jamais vous voulez me saluer, 418-723-2564. Voici les deux frères à Viva.

0: À 7h22, je veux connaître votre série coup de cœur récemment. C'était quoi? Parce que moi, je viens de vous partager la mienne, Sterling Point. Donc, je veux savoir votre nouveau coup de cœur à vous. C'est quoi? 88-723-2564. Parce que là, je cherche ma prochaine série là à écouter. Donc, bien hâte d'avoir vos propositions. Dans les prochaines minutes, on va danser. On fait un petit retour en 2010 avec nul autre que Shakira qui va nous faire bouger un peu les hanches et nous montrer comment danser peut-être ce matin. Ça va nous dégourdir un peu. Elle s'en vient dans quelques instants, Viva.
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11: Bon mardi matin, ici Caroline Brogard. Voici vos nouvelles. Après des années de négociations, le Québec et Terre-Neuve-et-Labrador, en collaboration avec le fédéral, ont annoncé lundi la conclusion d'une entente cadre visant à augmenter la capacité de production en électricité du site de Churchill Falls. L'entente prévoit des investissements de plus de 50 milliards de dollars pour l'amélioration et la construction de projets hydroélectriques et éoliens, ainsi que des projets de lignes de transport selon les documents fournis par le gouvernement fédéral. Le premier ministre du Canada, Mark Carney, présent à Saint-Jean pour cette annonce, a déclaré qu'il s'agissait du plus important investissement dans l'énergie propre de l'histoire de l'Amérique du Nord. L'augmentation des prix de l'essence a fait grimper l'inflation à 3% en juillet au pays. Le progrès dans les pourparlers de paix entre les États-Unis et l'Iran avait contribué à modérer les prix de l'énergie et à freiner fortement l'inflation en juin. Or, la reprise des hostilités au Moyen-Orient le mois dernier a de nouveau fait grimper les prix mondiaux du pétrole, ce qui a eu un impact sur l'inflation. Les nouvelles ont été meilleures à l'épicerie où les prix ont augmenté de 3,1% en juillet, en baisse par rapport à 3,9% en juin. Le premier ministre Mark Carney s'attend à parler au président américain Donald Trump d'ici mercredi, le moment où de nouveaux droits de douane de 50% doivent entrer en vigueur. Le Canada espère convaincre M. Trump de renoncer à mettre sa menace à exécution. Et à quelques jours de la rentrée scolaire et du déclenchement de la campagne électorale, le président de la CSQ, Éric Gingras, demande aux partis politiques d'avoir le courage de dire que ça ne va pas bien en éducation et d'y remédier en réinvestissant. 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
13: Pour aujourd'hui sur la côte nord, ça va se dégager ce matin pour laisser place à alternance de soleil et de nuages au courant de la journée. Sinon, au niveau température, on est super bien avec un maximum de 21, ressenti 26. Ce soir, cette nuit, on a des probabilités d'averses qui vont se poursuivre. Demain aussi, on a un 40% de possibilités d'averses. Et demain, ça va être assez frais. Mais ensuite, on retourne avec du beau soleil et des températures au-dessus du 20 degrés pour tout le reste de la semaine. 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
13: En ce mardi matin, 18 août, c'est la fête à qui aujourd'hui? Je veux le savoir. 418-723-2564. N'hésitez pas à me texter. J'aime avoir de vos nouvelles et je lis absolument tous les textos que je reçois. Donc, c'est votre moment de le faire. Salutations à vos collègues. Quelqu'un qui est de retour de vacances, peut-être. Donc, n'hésitez pas. 418-723-2564. Cette semaine, j'ai décidé qu'on allait revivre ensemble des meilleurs moments qu'on a eus entre Jay et moi-même. On pense ça de même dans les derniers mois. Et celui-là, j'avoue que j'ai vraiment ri pendant qu'on l'a fait, mais aussi quand je l'ai réécouté. Quand on parle d'expression et de où est-ce que ça vient, des fois, ben même... Moi, ça me prend du temps avant de comprendre c'est quoi la vraie expression qui est en jeu. Donc, c'est de ça qu'on va parler dans les prochaines minutes. Mais juste avant, c'est Shakira qui nous apporte danser pour débuter cette journée. Voici Waka Waka, Shakira à Viva. Ouais.

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3: Je suis très fier de ce nouveau segment.
4: Ça sent d'où? Non, mais ça, ça sent d'où? Pourquoi on dit ça? Jay va nous l'expliquer.
3: Woo! Ouais! Vanter à écorner les bœufs. Ça sort d'où, ça?
5: Oui, parce que c'est bien compliqué comme France.
3: C'est ça. Bon, question quiz météo pour Madame Météo.
5: Ah non.
3: Quand une dépression rencontre un front froid, qu'est-ce qui se passe?
5: Une tornade.
3: Il vente.
5: Oui.
3: Peut-être pas une tornade. Là,
5: ça allait dans l'extrême.
3: Mon Dieu. Hey, tu sais, là, à Météo Média, de temps en temps, là, la nature en action.
5: Oui.
3: J'ai l'impression de vivre ça en ce moment. Bon, vanter à écorner les bœufs. Un vent d'une violence extrême, une tempête mémorable.
5: Oui.
3: Souvent, ça arrive comme à l'automne. On le sent ici. Puis, tu sais, durant l'hiver, les grandes marées, ça fait pas exception non plus. L'explication logique, là, on pourrait penser que le vent souffle tellement que ça arrache les cornes des bœufs.
5: Ouais.
3: Ce n'est pas ça.
5: OK, c'est quoi?
3: Non, non, non. C'est une réalité du calendrier agricole.
5: OK.
3: À l'époque, les éleveurs devaient couper les cornes des jeunes bœufs pour éviter qu'ils se blessent entre eux dans l'étable, évidemment. Ben, c'était une opération délicate. Puis avant la médecine vétérinaire moderne, puis le pavillon de la médecine qui vient d'être inauguré, ben, ça causait des plaies ouvertes. Si on faisait ça par temps chaud et humide, comme présentement, par exemple, ben, les mouches et les parasites se mettaient dans les plaies, ça provoquait de graves infections. Pensez à votre bac de compost ces temps-ci, puis les petits verres blancs. C'est un peu la même affaire, mais dans ton front. C'est pas ça qu'on veut. Donc, les fermiers attendaient les jours d'un grand vent frais d'automne ou d'hiver.
5: Pour le faire.
3: Il n'y avait plus de mouches, premièrement, parce que les mouches, ça vole pas bien dans le vent.
5: Non.
3: Fait que c'est pas attiré vers les plaies. Ils sont pas capables de se déposer.
5: Ils sont pas capables de faire grand-chose quand ils vont.
3: Donc, le vent frais également protégeait les plaies pour qu'ils cicatrisent plus vite au froid, tu sais, parce qu'au chaud, sinon, ça peut rester purulent.
5: Ouais, ouais.
3: C'est pas ce qu'on veut. C'est pour ça qu'avec les décennies, le sens a glissé. On oublie les mouches. Puis là, on parle juste du vent. Fait que c'est quand ils ventaient pas mal qu'ils écornaient les bœufs. Il y a peut-être des agriculteurs, des éleveurs en ce moment qui sont comme, ben, on fait encore ça à ce moment-là. Ben, c'est possible.
5: Ben oui,
3: c'est
5: mais traditions restent.
3: Ben, c'est ça. Venter et écorner les bœufs. C'est de là que ça vient.
5: J'ai honnêtement jamais utilisé cette expression-là.
3: Ben, ah ouais, non?
5: Non.
3: OK.
5: Quand est-ce que tu utilises ça?
3: Il pleut des cornes.
5: Ah, celle-là, oui.
3: Ouais.
5: Mais j'ai longtemps pensé que c'était il pleut des cornes, puis je comprenais pas pourquoi.
3: Il pleut comme vache qui pisse. Tu as entendu ça? Ah oui?
5: Non.
3: Il pleut comme vache qui pisse.
5: Qu'est-ce que c'est ça?
3: Ben, ça dit ce que ça a à dire.
5: C'est dégueulasse.
3: C'est une pluie chaude et abondante, j'imagine.
5: On a hâte que Jake soit de retour pour nous faire d'autres niaiseries comme ça dès la semaine prochaine. En musique, aujourd'hui, on se gâte avec Jeff Posé, emmêlé dans ses cheveux, à Viva.

0: En ce 18 août, mardi matin, c'est une journée bien spéciale pour Marie-Ève Goulet de Baie-Comeau qui célèbre son anniversaire. C'est de la part de Fallon, qui est son ancienne belle-sœur. Ben, joyeux anniversaire à Marie-Ève. Célèbre ça en grand. Profitez-en aujourd'hui. Et si vous aussi, vous avez un anniversaire à souligner, ben, n'hésitez pas. 418-723-2564. Et sauvegardez ce numéro-là parce que vous allez en avoir besoin dans les prochaines minutes. Vous prenez le contrôle de la station avec le voix la tatoune qui s'en vient. Et en musique, c'est celle qui nous a offert le hit de l'été 2026 qui s'en vient avec une nouveauté à Viva dans quelques instants.
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Ella Langley qui, encore une fois, nous offre un hit de sa part. Après Choosing Texas, ben on va pas se tanner hein, de cet artiste-là qui est vraiment une étoile montante à seulement 25 ans quand même. On dirait pas qu'elle a cet âge avec cette magnifique voix, mais oui, elle est encore très jeune. Une belle carrière devant elle qui s'amène. Et cette chanson que vous venez d'entendre s'appelle Be Her ici à Viva. Et maintenant, c'est le moment où vous prenez le contrôle de la console et vous choisissez la musique qu'on écoute un peu plus tard. C'est le Voilà ta toune. Et vos deux choix aujourd'hui, on a ce hit de Carrie Underwood qui est considéré comme une des meilleures chansons à chanter à tue-tête quand on est en train de vivre une rupture amoureuse, Before He Cheats. Et votre deuxième choix ce matin, c'est Andy Grammer avec Don't Give Up On Me. Qu'est-ce que vous voulez entendre à 8 heures? C'est votre décision. Vous votez au 418-723-2564. Est-ce que vous voulez entendre du Carrie Underwood avec Before He Cheats ou Andy Grammer, Don't Give Up On Me? J'attends vos votes et pendant que vous êtes en train de texter, voici cette chanson la plus récente de Darren Vaudreuil, Mauvais Garçon, pour vous accompagner dans ce début de journée, en ce mardi matin. À Viva, merci d'être à l'écoute d'On part ça de même avec moi-même, Danaë Thériault.

0: À 7h56, vous avez encore le temps de voter pour votre choix du Voilà ta toune. C'est entre Carrie Underwood et Andy Grammer. Vous votez au 418-723-2564 et c'est la prochaine chanson qui jouera dans les prochaines minutes. Et aussi, ce qui s'en vient, c'est le showbiz et je vous dévoile les nouvelles légendes Disney qui ont été intronisées en fin de semaine. Ça s'en vient dans les prochaines minutes dans On part ça de même ici à Viva.
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5: Bon mardi, ici Louis-Philippe Arnoirel. Le chef du Parti québécois, Paul-Saint-Pierre Plamondon, s'est engagé à ne pas tenir de référendum tant que Donald Trump sera président des États-Unis. Il a mis en relief les reculs et un déclin qu'il qualifie d'inquiétant durant les dernières années en matière d'itinérance, de recul du français, de la culture québécoise et du pouvoir d'achat qu'il attribue aux décisions du gouvernement fédéral, confirmant qu'il consultera les Québécois sur l'indépendance du Québec lors de son premier mandat s'il était élu. Paul-Saint-Pierre Plamondon dit qu'il ne pourra pas le faire tant que Donald Trump sera président des États-Unis. Le chef péquiste estime que cet enjeu exige des conditions qui permettent un débat qui ne soit pas ombragé par la politique américaine. Le gouvernement fédéral risque de faire l'objet d'un recours constitutionnel concernant son projet d'interdiction des réseaux sociaux pour les mineurs de moins de 16 ans, selon certains experts. En France, le Conseil constitutionnel a invalidé l'interdiction des réseaux sociaux pour les mineurs de moins de 15 ans, estimant que cette mesure était trop générale et portait atteinte à la liberté d'expression. Le gouvernement libéral a présenté le projet de loi C-34 en juin. Celui-ci doit encore suivre son parcours parlementaire avant d'entrer en vigueur. Les plateformes de réseaux sociaux pourront bénéficier d'une dérogation si elles ont mis en place des mesures de protection suffisantes pour protéger les enfants. Et pour terminer, par ailleurs, le gouvernement fédéral a pris la décision d'abroger officiellement l'obligation de vente de véhicules électriques, mais les normes d'émissions plus strictes que le premier ministre Mark Carney a promis de mettre en place pour la remplacer sont loin d'être finalisées. Dans un avis publié vendredi, le gouvernement a présenté les grandes lignes du projet visant à abroger cette obligation. Celle-ci aurait fixé comme objectif que les véhicules électriques représentent au moins 20% des ventes automobiles au Canada cette année. Cet objectif devait passer à 100% d'ici 2035. Cette décision s'ajoutait à la liste grandissante des mesures climatiques mises en place par l'ancien premier ministre Justin Trudeau que M. Carney est en train de démanteler. C'est ce qui complète vos actualités Arsenal Média. Passez une bonne journée sur nos ondes.
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7: Pour aujourd'hui, sur la Côte-Nord, ça va se dégager ce matin pour laisser place à alternance de soleil et de nuages au courant de la journée. Sinon, au niveau température, on est super bien avec un maximum de 21, ressenti 26. Ce soir, cette nuit, on a des probabilités d'averses qui vont se poursuivre. Demain aussi, on a un 40% de possibilités d'averses. Et demain, ça va être assez frais. Mais ensuite, on retourne avec du beau soleil et des températures au-dessus du 20 degrés pour tout le reste de la semaine. Merci d'être à l'écoute. 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
1: En ce mardi matin, c'est toujours un plaisir d'avoir de vos nouvelles. Yves Parent qui a pris le temps de me texter au 418-723-2564. Il aimerait dire un petit bonjour à son frère Danny de Valbriand. Donc, salutations à Danny. Merci d'être à l'écoute de Viva et donc par ça de même avec moi-même, Danaë Thériault. Toujours un plaisir de lire vos textos. Dans les prochaines minutes, au showbiz, je vous dévoile les nouvelles légendes Disney qui ont été intronisées en fin de semaine. Mais juste avant, c'est votre choix du Voilà Tatoune aujourd'hui et c'était assez unanime. On a Amy, Felicia, Aline qui ont voté pour entendre celle-ci. Et je comprends pourquoi, parce que ça nous met de bonne humeur à chaque fois qu'on entend sa voix. Voici Andy Grammer avec Don't Give Up On Me à Viva.

C'est parce que ça va super bien pour le film de Spider-Man, Brand New Day, la nouveauté, un nouveau jour, qui a le meilleur démarrage de l'histoire du box-office nord-américain présentement. Et il est aussi le film de Sony Pictures le plus rentable, selon le Hollywood Reporter. Donc, c'est très excellent pour une nouveauté. Et juste pour sa troisième semaine, il a ramassé 70 millions de dollars supplémentaires. Encore une fois, assez impressionnant. Et si vous n'avez pas encore vu cette nouveauté, mais sachez qu'il y a d'excellentes critiques présentement, par exemple sur le site Rotten Tomatoes. De la part des critiques, c'est un 90% et de la part du public, c'est un 98%. Donc, les gens ont adoré ce film. Je suis allée le voir, j'ai bien aimé aussi. C'est pas mon Spider-Man préféré, par contre. Mais je suis intéressée de savoir qu'est-ce que vous en avez pensé si vous êtes allé le voir. Vous pouvez me texter au 418-723-2564 et sinon, ben, je vous conseille d'aller voir ce film qui est assez excellent et qui ouvre la porte pour plusieurs autres films dans l'univers Marvel. Sinon, en fin de semaine, il y avait la grande cérémonie du Disney Legends Awards dans lequel on intronise les nouvelles légendes de Disney et parmi les personnes intronisées, Anne Hathaway en fait partie, celle qu'on connaît pour Le Journal d'une princesse, Le Diable s'habille en Prada aussi. Ben, elle était bien émue d'être une nouvelle légende Disney. Et à ses côtés, il y avait aussi Dwayne Johnson, les Jonas Brothers, Lin-Manuel Miranda qui ont été intronisés et plein d'autres célébrités. Donc, c'était une belle soirée remplie d'émotions et je trouve ça tellement mignon parce que lorsqu'ils deviennent une légende Disney, ils reçoivent un trophée. Et sur le trophée, on a la main de Mickey Mouse qui tient une petite baguette magique. Donc, je trouve ça bien mignon et ça doit être très beau sur leur étagère, ce beau trophée-là. Et je suis certaine que l'année prochaine, ça va être une autre belle partie de célébrités qui vont être intronisées au Disney Legends Awards. On va sûrement les connaître d'ici la fin de l'année, mais sinon, félicitations à ceux qui l'ont été en fin de semaine. Il est 8h10 et en musique, je vous offre un petit retour en 1988 et c'est un hit que vous pourriez entendre ce midi dans le Lunch 80-90-2000. Voici Patrick Swayze avec She's Like the Wind. Viva, je sais pas dans quelle langue je parlais, c'était pas la bonne. Merci d'être à l'écoute.

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2: 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Et pour tous ceux qui se réveillent ce matin et qui auraient besoin d'une très, très, très, très grande dose de caféine, je pense que je vais vous aider un peu parce que cette chanson-là a le même effet. Et c'est Blue Jeans Bleu qui nous donne de l'énergie aujourd'hui avec Scotch and Poche. Merci d'être à l'écoute d'On parle ça de même avec moi-même, Danaë Thériault, ici à Viva.

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0: Il est 8h21 et après 2 semaines de vacances, je peux vous dire, j'en ai vécu des expériences et il y en a une qui a bien fait rire la madame qui nous faisait vivre cette expérience. Elle a dit que moi et mon amie, on était très divertissantes. Pourquoi? Ben, je vous explique ça un petit peu plus tard dans les prochaines minutes. Justement, ça s'en vient ici dans la musique. Une des plus récentes de Justin Bieber dans quelques instants dans On part ça de même avec Danaë Thériault. Merci d'être à l'écoute.
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8: Bon mardi matin, ici Caroline Brogger. Voici vos nouvelles. Après des années de négociations, le Québec et Terre-Neuve-et-Labrador, en collaboration avec le fédéral, ont annoncé lundi la conclusion d'une entente cadre visant à augmenter la capacité de production en électricité du site de Churchill Falls. L'entente prévoit des investissements de plus de 50 milliards de dollars pour l'amélioration et la construction de projets hydroélectriques et éoliens, ainsi que des projets de lignes de transport selon les documents fournis par le gouvernement fédéral. Le premier ministre du Canada, Mark Carney, présent à Saint-Jean pour cette annonce, a déclaré qu'il s'agissait du plus important investissement dans l'énergie propre de l'histoire de l'Amérique du Nord. L'augmentation des prix de l'essence a fait grimper l'inflation à 3 % en juillet au pays. Le progrès dans les pourparlers de paix entre les États-Unis et l'Iran avait contribué à modérer les prix de l'énergie et à freiner fortement l'inflation en juin. Or, la reprise des hostilités au Moyen-Orient le mois dernier a de nouveau fait grimper les prix mondiaux du pétrole, ce qui a eu un impact sur l'inflation. Les nouvelles ont été meilleures à l'épicerie où les prix ont augmenté de 3,1 % en juillet, en baisse par rapport à 3,9 % en juin. Le premier ministre Mark Carney s'attend à parler au président américain Donald Trump d'ici mercredi, le moment où de nouveaux droits de douane de 50 % doivent entrer en vigueur. Le Canada espère convaincre M. Trump de renoncer à mettre sa menace à exécution. Et à quelques jours de la rentrée scolaire et du déclenchement de la campagne électorale, le président de la CSQ, Éric Gingras, demande aux partis politiques d'avoir le courage de dire que ça ne va pas bien en éducation et d'y remédier en réinvestissant. 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
9: Pour aujourd'hui sur la Côte-Nord, ça va se dégager ce matin pour laisser place à alternance de soleil et de nuages au courant de la journée. Sinon, au niveau température, on est super bien avec un maximum de 21, ressenti 26. Ce soir, cette nuit, on a des probabilités d'averses qui vont se poursuivre. Demain aussi, on a un 40% de possibilités d'averses. Et demain, ça va être assez frais. Mais ensuite, on retourne avec du beau soleil et des températures au-dessus du 20 degrés pour tout le reste de la semaine. Merci d'être à l'écoute. 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
9: En ce mardi matin, merci d'avoir choisi On part ça de même avec moi-même, Danaï Thériault, dans l'Est du Québec, la Matapédia, la Matanie, la Côte-Nord. On débute cette journée-là ensemble. Et je reviens de 2 semaines de vacances pendant lesquelles j'ai fait plusieurs activités avec mon ami, dont des jeux d'évasion. Et on s'est dit, pourquoi pas faire le jeu d'évasion le plus épeurant qu'on peut trouver dans la ville de Québec, où j'étais à ce moment-là. Et ça m'a fait poser beaucoup de questions à propos de moi-même, ce jeu d'évasion. On s'en reparle justement dans les prochaines minutes. Mais juste avant, en musique, voici Justin Bieber avec Daisy pour bien débuter notre journée en ce mardi 18 août. Merci d'être à l'écoute de Viva. Oh.

Pendant mes vacances, j'en ai profité avec une de mes amies. On est allé faire des jeux d'évasion et je sais pas quelle idée nous est passée par la tête. On s'est dit pourquoi pas aller en faire un limite horreur, tu sais, pour avoir ben du plaisir, des surprises. L'affaire, c'est que mon amie et moi, ben on est ben peureuses. Et même si la madame nous a dit au tout début qu'il y allait avoir personne, là, qu'il allait apparaître dans la salle de jeu, qu'on était juste elle et moi, puis que le reste c'était juste des sons, ben on a passé tout le long du jeu d'évasion à sursauter, à crier, à se sauter dans les bras, à échapper nos affaires parce qu'on avait peur. Je vous le dis, j'ai même traîné une petite horloge que j'avais trouvée quelque part tout le long, comme si c'était un toutou pour essayer de justement calmer mon stress. Et à la fin, ben la madame nous a dit qu'on était bien divertissante. Je sais pas si c'est une bonne chose ou pas. La seule chose que je suis un peu déçue, c'est qu'on n'a pas eu accès aux vidéos parce que je suis sûre que c'était incroyable de nous voir là-dedans. Mais ça m'a fait poser des questions sur pourquoi est-ce qu'on sursaute même quand on sait qu'il n'y a pas nécessairement de danger. Parce qu'on savait qu'il n'y avait pas de danger là, dans la salle de jeu d'évasion. Il n'y avait personne avec nous, mais on était tellement stressés. Et c'est vraiment normal le fait qu'on sursaute même quand on sait qu'on est littéralement en sécurité. Parce que sursauter, c'est un réflexe automatique de protection. Donc, le but, c'est de réagir le plus rapidement possible quand il y a un événement qui pourrait représenter un danger. Donc, même s'il n'y en a pas nécessairement, ben notre corps nous protège quand même parce qu'il réagit avant même qu'on ait eu le temps de comprendre qu'est-ce qui se passe. Le corps se dit, ben c'est mieux de réagir au cas où qu'il y aurait peut-être un danger. Et il y a des chercheurs qui expliquaient dans une revue qui s'appelle Psychophysiologie que le réflexe de sursaut passe notamment par les circuits très rapides du tronc cérébral. Donc ça veut dire que c'est très, très vite, là, la réaction qu'on a de sursauter. C'est à peu près 30 millisecondes que ça prend. Donc c'est pour ça qu'on le fait souvent avant de réaliser qu'il n'y a pas de danger. Notre corps se dit, mieux vaut avoir réagi trop vite que trop tard. Et donc, ben si on sursaute pour rien, ça veut juste dire que notre cerveau travaille super bien. Puis, en plus, il y a des personnes qui sursautent beaucoup plus facilement, comme moi, par exemple. Ben la différence est souvent notre état émotionnel. Comme par exemple, moi, dans mon jeu d'évasion, je suis pas mal certaine que j'étais très, très stressée. Donc, je sursautais beaucoup plus facilement que si j'étais dans un état très tranquille et très relax à la maison. Et c'est à cause d'une petite affaire dans notre cerveau qui s'appelle l'amygdale, qui est une petite région associée à la peur et à la détection des menaces qui joue un gros rôle dans la réaction du sursaut. Et quand on est stressé, ben il réagit encore plus facilement. Et aussi, il y a le contexte qui compte parce que tout est plus épeurant, par exemple, à 2h du matin là, ou dans une salle de jeu d'évasion avec le thème qu'on est pris dans un petit chalet en plein milieu du bois, en pleine nuit, avec quelqu'un qui nous court après. Donc, c'est sûr que dans ce cas-là, nos réflexes sont beaucoup plus actifs et on peut sursauter beaucoup plus facilement. Mais ça ne veut pas dire nécessairement qu'on est une personne trop heureuse. C'est juste un mélange de contexte et de notre propre corps qui veut se protéger. Donc, si jamais vous sursautez parce qu'un de vos collègues est arrivé derrière vous par surprise, vous savez qu'il n'y a pas de danger, mais vous sursautez pareil, ben dites-vous simplement que votre corps fait le bon travail et non, ce n'est pas que vous êtes une personne peureuse du tout. Et ça explique aussi pourquoi j'ai autant crié et sauté dans les bras de mon ami pendant ce jeu d'évasion. Mais on l'a réussi, hein, c'est ça l'important, on a réussi nos jeux d'évasion. Et après, on a beaucoup ri une fois qu'on était en sécurité dans la voiture avec plus de musique épeurante autour de nous. C'est une belle aventure. Je vous conseille de tester ce genre d'affaires-là quand vous allez être en vacances.

0: Dans les prochaines minutes, à Viva, c'est Mélissa Paquette qui s'installe pour vous accompagner tout au long de l'avant-midi avec une chanson qui va faire plaisir à toutes et tous les Swifties qui sont à l'écoute de Viva ce matin. Nous, on se retrouve demain dès 6h pour une autre édition de On part ça de même avec moi-même, Danaë Thériault. Et on va découvrir la région du Bas-Saint-Laurent avec Tourisme Bas-Saint-Laurent et leur chronique. Donc, manquez pas ça demain. Et sinon, ben, je vous laisse avec Francis de Grandpré. Voici Si j'avais su... À Viva, passez une belle journée, à demain.
1: C'est fou.

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4: Moi, je travaille dans une autre organisation, puis à chaque semaine, on a des questions qui nous sont posées par une de mes collègues que je salue, Sarah. Et cette semaine, elle nous demande quelle est la pire journée de la semaine? Et là, je réfléchissais à ça, puis il y a plusieurs personnes qui ont mentionné le mardi, puis j'avoue que c'est vrai que le mardi, c'est peut-être la journée la plus difficile. Dites-moi ce que vous en pensez. Là, je vous souhaite quand même un bon mardi, mais le lundi, on retourne au travail, tu sais, on a fini notre week-end, on est prêt à ça. Le mercredi, c'est le milieu de la semaine, le jeudi, la fin de semaine est à nos portes, vendredi, c'est full festif, mais le mardi, c'est comme la journée poche de la semaine. Ed Sheeran, Galway Girl, ça s'en vient. Et Taylor Swift maintenant, I Knew It, I Knew You. Je vous souhaite un bon début de journée à l'écoute.

pourra entendre dans une petite minute ou deux. En fait, je vous dis une petite minute ou deux. La vraie vérité, c'est que c'est dans 3 minutes 38, parce que la chanson que je m'apprête à vous faire entendre en est une de Pink. Et le 3 minutes 38 va passer très, très vite avec Never Gonna Not Dance Again, une chanson où on se dit qu'il n'y a plus rien qui va nous arrêter. Puis une des choses qui arrêtera jamais sur les ondes de Viva, c'est de vous passer de la bonne musique.

Marc Dupré, là dans ma tête, sur Viva. On s'en va dans les années 80, en 1985 pour être plus précise. La formation Ha-Ha présente Take On Me, une chanson qui a marqué plusieurs époques et qui nous marque encore aujourd'hui.

0: Je sais pas si vous avez des gens de votre entourage qui ont déjà eu le zona, mais c'est incroyable, hein? Vraiment, là, ça, c'est une maladie qui est très, très, très intense, douloureuse. En fait, c'est une infection virale qui peut même avoir des complications potentiellement graves. Et il y a à peine un Québécois sur quatre de 50 ans et plus qui est protégé contre le zona. Et les médecins sont vraiment inquiets de ça. On appelle d'ailleurs à une plus grande vaccination et on invite les gens à s'informer auprès de leur médecin. Sachez que le vaccin est gratuit pour les personnes de 71 ans et plus et qu'il est recommandé cependant dès 50 ans pour éviter d'avoir des complications. Il y a même un médecin de famille qui a mentionné que les gens prennent vraiment un coup de vieux après le zona. Donc là, peut-être que c'est le temps d'y penser si jamais vous avez 50 ans et plus de vous faire vacciner ou encore d'en parler à quelqu'un de votre entourage.
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je suis pas encore maman d'une enfant qui fréquente l'école. Là, tu sais, elle est encore à la garderie jusqu'à sa rentrée la semaine prochaine. Donc là, est-ce qu'on est dans la semaine où il y a comme rien? Pas de camp de jour, pas de garderie pour les enfants qui vont à l'école. Comment ça se passe chez vous? Êtes-vous en mode vacances, en mode préparation? Est-ce qu'il y a des gens de votre entourage qui vous aident à s'occuper des enfants? N'hésitez pas à me contacter. Mon nom, c'est Mélissa Paquette. Adèle, Rolling in the Deep. Tout de suite après, Ariane Moffat et sa chanson « Jouer sur les ondes de Viva ».

La formation Coldplay est actuellement en pause de concert, mais selon ce que Chris Martin avait dit, ça devrait reprendre les spectacles pour eux. Avec leur tournée Music of the Spheres, il pourrait y avoir 138 spectacles supplémentaires au cours de la prochaine année. Alors, à suivre pour ça, on l'écoute avec son band Coldplay, A Sky Full of Stars.

0: cuisine à faire parce que dans les derniers jours, je suis passée chez mes parents, puis ils m'ont donné des courgettes puis des concombres parce que leur jardin déborde. Je lisais un article de la presse dans la section gourmand qui donnait le conseil en alimentation de déshydrater ses récoltes. On est peut-être habitué finalement de les faire congeler ou de les mettre en canne, mais de les déshydrater, ce serait une belle façon de les conserver plus longtemps puis d'avoir évidemment d'autres opportunités pour manger nos légumes. Donc, si ça vous intéresse de savoir comment faire et qu'est-ce que ça pourrait vous permettre de faire, rendez-vous sur le site de la presse pour voir tout ça. Au retour, j'ai Fever Dream d'Alex Warren.
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4: Bon mardi, ici Caroline Brogueur, voici vos nouvelles. Le chef du Parti québécois, Paul Saint-Pierre Plamondon, s'engage à ne pas faire de référendum tant que Donald Trump sera président des États-Unis. C'est ce qu'il a annoncé ce matin sur ses réseaux sociaux. Le chef péquiste a répété que les Québécois seront consultés sur la question de l'indépendance au cours d'un premier mandat si son parti est élu au pouvoir. Toutefois, le PQ usera de son jugement pour choisir le moment opportun pour une telle consultation. Et après des années de négociations, le Québec et Terre-Neuve-et-Labrador, en collaboration avec le gouvernement fédéral, ont annoncé lundi après-midi la conclusion d'une entente énergétique de plus de 50 milliards de dollars. Le projet vise à augmenter la puissance de la centrale de Churchill Falls et à construire un nouveau barrage hydroélectrique à Gull Island, en plus d'étudier la possibilité de construire un parc éolien et un nouveau barrage à Churchill Falls. 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

été fortement appréciée. La chanteuse britannique Olivia Dean, il y a 12 mois à peine, remplissait des salles de 1000 personnes le maximum et a fait un Centre Bell. Cumule des millions d'écoutes sur toutes les plateformes numériques. Elle est tellement talentueuse et je suis très fière de vous la présenter sur Man I Need sur Viva.

0: Bon, vous avez entendu Bob Marley, Could You Be Love? Ce sont des chansons que nous aimons beaucoup. Et celles qui nous attendent pour les prochaines minutes sont des talentueux Benson Boone, un Américain qui est connu pour ses prouesses sur scène. C'est tout un showman. Et aussi Bryan Adams sur Cloud Number 9. Vous avez synthonisé Viva. Je suis avec vous jusqu'à l'arrivée de l'émission du midi. Je vous accompagnerai aussi en après-midi sur Viva l'après-midi et dans l'émission Les Hits Viva.
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0: On n'en parle pas souvent du flag football, mais le week-end dernier, pour les mondiaux de flag football, le Canada s'est bien démarqué. En fait, ce sont les Canadiennes et elles se sont d'ailleurs qualifiées pour les Jeux olympiques de 2028 qui vont se tenir à Los Angeles. C'est cool à dire. On est bonnes en flag football. Je suis d'ailleurs une jeune fille, Chloé Corbeil, sur les réseaux sociaux, qui suit l'univers du flag football féminin. Puis c'est vraiment intéressant de la suivre sur Instagram pour avoir ses commentaires sur le flag foot. Moi, j'avais des filles dans ma classe au secondaire qui en faisaient, mais j'ai jamais fait de flag football. Je trouve ça quand même vraiment chouette comme sport et de savoir que nos Canadiennes seront aux Olympiques à Los Angeles, mais je trouve que c'est une excellente nouvelle à partager.
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Alicia Reed, Alone Again, ça s'en vient. Jay Scott, Nelly Furtado aussi. Et tout de suite, c'est un des artistes que j'aime le plus au niveau francophone. Auteur, compositeur, interprète, King Melrose. Tout est permis dans Viva l'avant-midi. Je vous souhaite de passer un beau mardi, peu importe où vous vous trouvez au Québec. Soufflez la...

0: Je lisais sur le site de Météo Média que faut préparer nos mouchoirs parce qu'il y a une période importante qui s'amorce au Québec, soit celle de la saison de l'herbe à poux. On est dans la phase la plus active dans la province, mais ce qui va nous aider, s'il y a de la pluie et un peu plus de fraîcheur dans les prochains jours, ça nous donnera un petit peu de répit comme personne allergique. Et un premier gel tardif pourrait prolonger la saison de 10 à 15 jours quand même. Bien que le risque soit modéré, il est bien réel, donc ça se pourrait que vous voyez des petites répercussions sur votre sur l'état de votre nez au cours des prochains jours. On débute la dernière heure avant l'heure du lunch avec I Will Survive. Restez là.
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7: Bon mardi, ici Caroline Beauregard, voici vos nouvelles. Le chef du Parti québécois, Paul Saint-Pierre Plamondon, s'engage à ne pas faire de référendum tant que Donald Trump sera président des États-Unis. C'est ce qu'il a annoncé ce matin sur ses réseaux sociaux. Le chef péquiste a répété que les Québécois seront consultés sur la question de l'indépendance au cours d'un premier mandat si son parti est élu au pouvoir. Toutefois, le PQ usera de son jugement pour choisir le moment opportun pour une telle consultation. Et après des années de négociations, le Québec et Terre-Neuve-et-Labrador, en collaboration avec le gouvernement fédéral, ont annoncé lundi après-midi la conclusion d'une entente énergétique de plus de 50 milliards de dollars. Le projet vise à augmenter la puissance de la centrale de Churchill Falls et à construire un nouveau barrage hydroélectrique à Gull Island, en plus d'étudier la possibilité de construire un parc éolien et un nouveau barrage à Churchill Falls. Pour plus de détails ou de nouvelles, rendez-vous sur macotenord.com.
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1: 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Dans moins d'une heure, on lunch. On lunch 80, 90, 2000. Voici la toune du lunch.

J'aime tellement ça, les Reels Instagram. J'en ai vu un cette semaine qui parlait de la trentaine. Ça disait, quand vous allez être dans la trentaine, à votre travail, en train de vous poser des questions, vous allez assurément penser à Britney Spears qui s'était rasé les cheveux, vous vous souvenez? Puis qui avait fait tellement de niaiseries au début de sa trentaine. C'était incroyable. Oups, I did it again. The Britney Spears.

0: devrais aller faire du kayak avec mes enfants bientôt, puis je voyais un article sur les couleurs à porter lorsqu'on est en plein air. En fait, nos vêtements, on devrait les choisir en fonction de nos activités selon les professionnels du plein air. Si vous avez envie de vous fondre dans le paysage pour pouvoir mieux observer la faune, ben on y va avec des couleurs naturelles. Si jamais on fait une activité nautique puis qu'on a envie d'être dans l'observation, ben d'opter pour un canot vert, d'avoir des éléments de vêtements aussi qui s'agencent avec le milieu naturel, tandis que si on veut faire du canot d'eau vive, on veut être le plus visible possible au cas où qu'il arrive un accident. Et ça, vous allez le remarquer lorsque vous êtes bien guidé dans un magasin de vêtements. On va vous aider à cibler les bonnes choses, puis les marques le savent qu'il y a différents besoins. Donc évidemment, tout est adapté en conséquence.
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l'heure du lunch déjà. On est à la mi-journée. Ça s'en vient avec de la musique des années 80, 90, 2000. Merci d'avoir cette unité. Viva l'avant-midi. Je vous retrouve à 13h.

0: C'est Daniel pour Un bref chez nous. Le service des loisirs et de la culture de la ville de Sept-Îles organise chaque année la foire aux inscriptions. Celle-ci regroupe sous un même toit une foule d'organismes et d'associations. Venez les rencontrer, obtenir réponse à toutes vos questions et inscrire vos enfants à leur activité sportive, artistique ou récréative préférée. C'est mercredi, le 26 août prochain, de 19h à 21h au Centre Sociaux. La grande journée du port débarque en ville, c'est samedi le 29 août prochain. Toute la population est invitée à la grande journée du port de Sept-Îles pour célébrer justement l'inauguration de notre tout nouveau terminal Monseigneur Blanche. Au programme, il y aura de la musique, l'animation, des activités familiales, des concours, découvertes et beaucoup de plaisir dans une ambiance festive. Il y en aura réellement pour tous les goûts. À ne pas manquer, de 10h à 16h. C'est le grand retour du souper bénéfice Moules et frites de Centraide Côte-Nord. Alors, c'est le 18 septembre au Centre des congrès. En participant à cette soirée, eh bien, vous contribuez à soutenir les organismes et les initiatives qui viennent en aide justement aux personnes et aux familles de la Côte-Nord. Les billets sont maintenant en vente.
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10: Bon mardi, ici Caroline Beauregard, voici vos nouvelles. Le chef du Parti québécois, Paul Saint-Pierre Plamondon, s'engage à ne pas faire de référendum tant que Donald Trump sera président des États-Unis. C'est ce qu'il a annoncé ce matin sur ses réseaux sociaux. Le chef péquiste a répété que les Québécois seront consultés sur la question de l'indépendance au cours d'un premier mandat si son parti est élu au pouvoir. Toutefois, le PQ usera de son jugement pour choisir le moment opportun pour une telle consultation. Et après des années de négociations, le Québec et Terre-Neuve-et-Labrador, en collaboration avec le gouvernement fédéral, ont annoncé lundi après-midi la conclusion d'une entente énergétique de plus de 50 milliards de dollars. Le projet vise à augmenter la puissance de la centrale de Churchill Falls et à construire un nouveau barrage hydroélectrique à Gull Island, en plus d'étudier la possibilité de construire un parc éolien et un nouveau barrage à Churchill Falls. Pour plus de détails ou de nouvelles, rendez-vous sur macôtenord.com.

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1: Le lunch, édition du mardi 18 août. J'espère que ça va bien. Julie Barry avec vous pour encore une heure de lunch remplie de souvenirs, de nostalgie et de bonheur musical. Oh, sans plus attendre, je peux vous dire qu'on a bien des bonnes affaires qui s'en viennent dans notre menu du lunch aujourd'hui. Là-bas dans l'ombre, rock voisine, parce qu'on vient de loin, Corneille. Cette chanson-là, honnêtement, du début des années 2000, va vous faire chanter à tue-tête. Et je peux vous dire qu'on va parler encore un peu de Hayden Panettiere. On a appris quelques détails par rapport à la circonstance de son décès. Il vient de confirmer officiellement encore, étant donné que l'autopsie n'est pas encore complétée, que le résultat n'est pas encore dévoilé. Mais quand même, on va parler aussi de quelques émissions qui vont débuter cette semaine. Émission de la nouvelle programmation automnale, si on peut dire ça comme ça, ou en tout cas, de la fin de l'été, très certainement, que vous pourrez écouter d'ici les prochains jours. Mais pour l'instant, on commence tout de suite avec notre montage rempli de nostalgie, notre montage lunch 80-90-2000. Bonne émission, puis surtout, bon appétit!

0: Onde de choc pour les fans de Heroes de Nashville qui ont suivi Hayden Panettiere dans sa carrière au petit écran et au grand écran également parce qu'elle a participé dans plusieurs films quand même depuis sa jeunesse. Et semblerait-il, selon plusieurs quotidiens américains et québécois aussi, qu'on a rapporté qu'il y avait du naloxone qui aurait été trouvé sur les lieux du décès où Hayden Panettiere avait été retrouvé. Donc le naloxone, c'est un spray pour le nez là, en vente libre qui vient traiter, si on veut, rapidement une surdose d'opioïdes, de drogue, donc héroïne, fentanyl et tout le tralala. Donc ça a été retrouvé sur place, ça serait possiblement une overdose, mais il y a rien qui a été confirmé pour le moment, étant donné que l'autopsie, elle n'est pas complétée encore pour l'instant. Au retour, on retourne en 92 avec Eric Clapton et Layla. Restez là, vous écoutez Viva la musique dans le lunch.
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0: Julie Barry qui vous accompagne dans le lunch en ce mardi midi, le temps de vous partager une information qui est bien pratique. 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Au retour! If you could read my mind, qu'est-ce que vous pensez que je pense? Que j'ai faim? Vous avez raison. Bien que Boutique Le Cargo, ça vaut le détour. Ça aussi, et que le lunch, pour rester branché, ça s'en vient dans les prochaines. Lunch 80-90-2000, on vous accompagne tout le long de l'heure du lunch.
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Ça m'a fait plaisir de vous accompagner avec encore des souvenirs, de la nostalgie puis du bon plaisir musical dans le Lunch 80-90-2000. Mon nom c'est Julie Barry puis je vous dis à demain midi. Je vous laisse avec une voix rauque emblématique du Québec, un véritable hymne intemporel maintenant. Je n'irai pas ailleurs. France d'amour, vous êtes à Viva. La musique. À demain.

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3: Bonjour, ici Caroline Beauregard. Voici vos nouvelles. Marielle Vachon a été réélue chef de la communauté Innu de Pessamit. Lundi, les membres de la communauté étaient appelés aux urnes afin de déterminer leur nouveau conseil, qui est maintenant composé d'une majorité de femmes. Les résultats, rendus publics tôt mardi matin, ont confirmé l'élection de Marielle Vachon au poste de chef de la communauté avec 501 voix, une avance de 62 votes sur Robert Saint-Onge, son plus proche concurrent. La nation Atikamekw sera au cœur du projet de corridor énergétique et de gaz naturel liquéfié pour approvisionner l'Europe à partir de Baie-Comeau. Le projet est lancé en collaboration avec Marinvest Energy. Conçu pour produire jusqu'à 15 millions de tonnes de GNL par année, le projet sera alimenté en électricité renouvelable québécoise. Le partenariat souhaite contribuer à la décarbonisation des consommateurs énergétiques pendant la transition vers la carboneutralité. L'annonce a été faite le lendemain d'une mobilisation contre le projet regroupant plusieurs organismes environnementaux ainsi qu'une partie de la population de Baie-Comeau. Pour plus de détails ou de nouvelles, rendez-vous sur macotenord.com.
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j'ai commencé à mieux m'installer chez moi. Je sais pas s'il y a d'autres personnes qui, comme moi, bon, ont besoin de temps là pour prendre leurs aises dans un environnement. On dirait que j'ai besoin de le nettoyer plusieurs fois, même si j'ai déménagé, que ça m'appartient, avant de pouvoir vraiment décorer. Puis là, j'ai fait plein de belles trouvailles. J'ai commencé à mettre des plantes un peu plus. J'ai acheté de nouveaux rideaux. J'ai décidé d'installer des tablettes, des cadres. On dirait que là, je commence enfin à me sentir chez moi. Et une place où je me sens de mieux en mieux, ben c'est à vos côtés sur les ondes de Viva. Ça me fait plaisir d'être avec vous dans différents moments de la programmation. On passe toute la semaine ensemble dans Viva l'avant-midi, Viva l'après-midi, mais aussi dans les hits Viva sur le coup de 18h tout de suite après. Viva la Casa! Voici Taylor Swift!

forme, hein, Madonna, pour l'avoir vue au spectacle de la mi-temps du spectacle... Au spectacle de la mi-temps du spectacle, je vais le dire. Spectacle de la mi-temps de la FIFA, de la Coupe du Monde. Hey, c'est incroyable de la voir danser. Évidemment, elle est bien accompagnée, elle avait de l'aide, mais quand même, elle est en forme pour chanter et danser comme ça. Ça m'a vraiment impressionné de la voir. Elle qui fait de la musique depuis très longtemps, qui a connu beaucoup de succès et qui en connaît encore. Elle nous offre Sorry tout de suite dans Viva l'après-midi.

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je l'aime, Gabriel Frodette. Vraiment, là, je le trouve tellement talentueux. Il fait partie aussi du collectif Classe Moyenne qui a sorti une nouvelle chanson vendredi dernier, accompagnée d'une danse en ligne. L'avez-vous essayé? Vous irez voir sur les réseaux sociaux. Moi, je danse tellement mal en ligne, mais j'ai envie de suivre une formation peut-être sur le web pour m'améliorer parce que c'est super bon pour le corps, pour l'esprit, pour la mémoire, même qu'on conseille de faire de la danse en ligne parce que ça permet de développer et conserver une bonne coordination. On pourrait danser sur Max McNall, c'est un artiste country justement. Better Me For You, à Viva. Hello.

0: Je serais vraiment curieuse de voir et comprendre comment est configurée la maison de Paris Hilton parce qu'elle dit qu'elle a optimisé son lieu de vie pour sa neurodiversité. Donc, sa maison lui permet vraiment d'embrasser puis de pas se sentir envahi par son TDAH, dit-il. Je trouve ça pertinent. Je me demandais un monde où la maison serait optimisée pour mon déficit d'attention. Ce serait quoi? Il y aurait rien. Dans le fond, faudrait pas qu'il y ait rien qui traîne nulle part. Faudrait que j'aie quelqu'un en tout temps qui s'assure que mes yeux ne puissent tomber sur quelque chose qui pourrait m'amener ailleurs. Bien curieuse de savoir comment on fait ça, une maison qui nous permet d'embrasser notre TDAH.
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0: Katz, aussi un artiste de la Rive-Nord de Montréal, Agnès. Et tout de suite, c'est Justin Willington sur Eco Eco, sur votre station Viva. Bon mardi d'été, bon mardi du mois d'août.
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0: appel à la prudence avec les multiprises. J'ai appris ça, moi, dans les derniers jours. Faut faire attention à qu'est-ce qu'on met sur nos multiprises. Il est pas conseillé de mettre le grille-pain, la cafetière et les éléments qui chauffent, en fait, comme le fer à repasser, le four, le micro-ondes, sur des multiprises. Il faudrait vraiment s'assurer de faire attention avec ça parce que toutes les multiprises ne sont pas équivalentes. Puis ça pourrait même faire des problèmes électriques là, si jamais vous mettez des items comme ceux-ci sur le multiprise. Moi, la télé, j'ai vérifié, c'est correct. Avec une lampe, ça fonctionne. Qu'est-ce que vous avez, vous, sur le multiprise? Vérifiez ça, ça pourrait être dangereux.
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10: Bonjour, ici Caroline Beauregard. Voici vos nouvelles. Marielle Vachon a été réélue chef de la communauté Innu de Pessamit. Lundi, les membres de la communauté étaient appelés aux urnes afin de déterminer leur nouveau conseil, qui est maintenant composé d'une majorité de femmes. Les résultats, rendus publics tôt mardi matin, ont confirmé l'élection de Marielle Vachon au poste de chef de la communauté avec 501 voix, une avance de 62 votes sur Robert Saint-Onge, son plus proche concurrent. La nation Atikamekw sera au cœur du projet de corridor énergétique et de gaz naturel liquéfié pour approvisionner l'Europe à partir de Baie-Comeau. Le projet est lancé en collaboration avec Marinvest Energy. Conçu pour produire jusqu'à 15 millions de tonnes de GNL par année, le projet sera alimenté en électricité renouvelable québécoise. Le partenariat souhaite contribuer à la décarbonisation des consommateurs énergétiques pendant la transition vers la carboneutralité. L'annonce a été faite le lendemain d'une mobilisation contre le projet regroupant plusieurs organismes environnementaux ainsi qu'une partie de la population de Baie-Comeau. 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
3: 14 heures. OK, on monte les beats.

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0: Êtes-vous d'accord qu'on tombe dans les meilleurs moments pour la course à pied? Ça commence à être un peu moins chaud, moins humide. Il y a d'ailleurs encore de beaux événements qui nous attendent avec des courses un peu partout au Québec. Peu importe la distance, moi, je trouve que c'est une superbe façon de se dépasser, de courir. Puis, je le faisais un petit peu plus avant. Là, faudrait que je m'y remette. J'aimerais bien courir un demi-marathon au mois d'octobre, mais j'ai pas eu l'opportunité de courir ben dans les dernières semaines. Donc, je sais pas si je suis vraiment prête à suivre. En plus, c'est lui de Québec. Je sais pas si vous en avez déjà entendu parler, mais il y a plusieurs côtes dans la ville de Québec. Hein? On est fait avec des fortifications et tout ça. Donc, c'est un défi de taille quand même. Roxane Bruno, c'est n'importe quoi. Ça s'en vient. Mr. Know-It-All de Teddy Swims aussi.
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0: Avez-vous vu les candidats d'Occupation Double la semaine dernière être dévoilés? Ça fait déjà une semaine qu'on sait qui ils seront. Et là, j'ai hâte de voir la suite. J'ai hâte de voir comment ça va se dessiner. Il me semble qu'il n'y a pas beaucoup de gars. J'ai pas suivi tout ça, mais je pense que ça va être une bonne saison. Je sais pas si je suis encore trop vieille pour ça. D'habitude, j'ai toujours de l'intérêt au début, mais après, quand j'embarque, je trouve que je suis un peu déconnectée de comment ça se passe chez nos jeunes. Mais je vais me réessayer cette année. J'ai besoin d'une petite émission là pour décrocher. Parlant d'émission, ce sera bientôt le retour aussi de nos téléséries préférées sur les différentes chaînes. Est-ce qu'il y en a une qui vous manque plus que les autres?
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7: Bonjour, ici Caroline Beauregard. Voici vos nouvelles. Marielle Vachon a été réélue chef de la communauté Innu de Pessamit. Lundi, les membres de la communauté étaient appelés aux urnes afin de déterminer leur nouveau conseil, qui est maintenant composé d'une majorité de femmes. Les résultats, rendus publics tôt mardi matin, ont confirmé l'élection de Marielle Vachon au poste de chef de la communauté avec 501 voix, une avance de 62 votes sur Robert Saint-Onge, son plus proche concurrent. La nation Atikamekw sera au cœur du projet de corridor énergétique et de gaz naturel liquéfié pour approvisionner l'Europe à partir de Baie-Comeau. Le projet est lancé en collaboration avec Marinvest Energy. Conçu pour produire jusqu'à 15 millions de tonnes de GNL par année, le projet sera alimenté en électricité renouvelable québécoise. Le partenariat souhaite contribuer à la décarbonisation des consommateurs énergétiques pendant la transition vers la carboneutralité. L'annonce a été faite le lendemain d'une mobilisation contre le projet regroupant plusieurs organismes environnementaux ainsi qu'une partie de la population de Baie-Comeau. Pour plus de détails ou de nouvelles, rendez-vous sur macotenord.com.
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Dans Céline Dion, comme dans les dernières minutes, je pense à tous ces chanceux qui, dès le 12 septembre et jusqu'en octobre, pourront la voir sur scène à Paris. Ah, ça va être malade. J'ai hâte d'avoir des détails de tout ça, de voir des images, d'entendre parler de ses performances. Et de savoir si ça s'est assez bien déroulé pour qu'elle puisse faire une tournée mondiale. Qui sait? Kai, Hawaii à maison, ça s'en vient après NSYNC et I Want You Back.

0: savais même pas que la vaisselle rose portait le nom de Rose Dépression parce qu'elle a été créée dans les années, entre les deux guerres mondiales pendant différentes crises. Puis on disait aux gens de s'acheter finalement de la vaisselle colorée pour remettre un peu de joie dans leur maison. Et d'ailleurs, ce serait encore aujourd'hui, dans cet esprit nostalgique-là, d'avoir de la vaisselle colorée. Pour pouvoir avoir peut-être une meilleure humeur, se sentir mieux, donc de décorer avec de la couleur, ça pourrait nous aider à nous sortir de périodes un petit peu plus difficiles. Justement, moi, je vais dans les friperies puis dans les endroits où il y a aussi de vieux items, puis j'adore m'acheter de la vieille vaisselle. Vous devriez voir le sucrier sur lequel j'ai mis la main. Il est magnifique. Les Backstreet Boys et Ella Langley, ça s'en vient.
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J'avoue que comme maman, je vis une grosse étape avec la rentrée à la maternelle la semaine prochaine. Mais là, je pensais à vous, les parents qui ont des enfants qui s'en vont au secondaire. Ça aussi, c'est gros. Ça doit être toute une gestion. Moi, je pense à la boîte à lunch, puis tu sais, je suis comme full stressée de ça, là. Et je me dis, c'est une autre affaire aussi, le secondaire. C'est d'autres responsabilités, d'autres façons de gérer un horaire. J'espère que ça se passe bien chez vous et que vos ados se sentent bien. Watermelon Sugar, Harry Styles dans Viva la

Là, je vous fais entendre Clay and Friends avec Somme, mais aussi Rough Sound, et de vous présenter Clay and Friends, ça me fait penser à vous parler de Mike Clay, qui est rendu un artiste indépendant, solo. Il a son projet perso et il est vraiment très talentueux si vous avez envie d'aller écouter ce qu'il fait. D'ici là, on s'offre sa musique avec Clay and Friends et toute sa gang, et je vous laisse aux soins de Viva la Casa. À plus tard!

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2: Bonjour, ici Caroline Beauregard. Voici vos nouvelles. La nation Atikamekw sera au cœur du projet de corridor énergétique et de gaz naturel liquéfié pour approvisionner l'Europe à partir de Baie-Comeau. Conçu pour produire jusqu'à 15 millions de tonnes de GNL par année, le projet sera alimenté en électricité renouvelable québécoise. Le partenariat souhaite également contribuer à la décarbonisation des consommateurs énergétiques pendant la transition vers la carboneutralité. Ce projet entraîne également des investissements dans des infrastructures de pipelines en Alberta. L'annonce a été faite lundi au lendemain d'une mobilisation contre le projet regroupant plusieurs organismes environnementaux ainsi qu'une partie de la population de Baie-Comeau. S'il remporte l'élection, le Parti québécois attendra le départ de Donald Trump en 2029 pour tenir un référendum sur l'indépendance du Québec. C'est ce qu'a déclaré ce matin le chef péquiste Paul Saint-Pierre Plamondon dans un long message publié sur les réseaux sociaux. Il a fait valoir qu'un enjeu aussi crucial que celui de l'avenir politique du Québec exige des conditions qui permettent un débat éclairé et serein. Formellement, cela signifie qu'un éventuel gouvernement du Parti québécois ne tiendra pas de référendum avant le 20 janvier 2029, date de la fin du mandat de Donald Trump à la Maison-Blanche. Il reste moins de 24 heures avant l'échéance fixée par le président américain concernant de nouveaux droits de douane de 50%. Peu de détails ont filtré sur l'état des négociations entre le Canada et les États-Unis alors qu'Ottawa tente de s'entendre pour apaiser la guerre tarifaire. Les droits de douane doivent entrer en vigueur ce soir après minuit. Ils s'appliqueraient à une série de produits allant du miel au bâton de hockey en passant par le ciment et le vin. Pour plus de détails ou de nouvelles, rendez-vous sur macôtenord.com.
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0: Alors, parmi ces missions, le tournoi de volleyball orange Alouette a celle de participer justement au développement de ce sport dans la région. Ils le font d'ailleurs très bien. Et on est en train de préparer le symposium des entraîneurs de volleyball de la Côte-Nord. C'est réellement une première édition. Ça commence vendredi. Ça va se passer au Cégep de Sept-Îles et au cours de ces trois jours, il y aura diverses conférences. Il y aura du réseautage. Vous allez pouvoir rencontrer d'autres personnes qui ont la même passion. Il y aura des panels et on va parler également de tout l'aspect technique.
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1: C'est Daniel pour En bref chez nous. Le service des loisirs et de la culture de la ville de Sept-Îles organise chaque année la foire aux inscriptions. Celle-ci regroupe sous un même toit une foule d'organismes et d'associations. Venez les rencontrer, obtenir réponse à toutes vos questions et inscrire vos enfants à leur activité sportive, artistique ou récréative préférée. C'est mercredi, le 26 août prochain, de 19h à 21h au Centre Sociaux. La grande journée du port débarque en ville, c'est samedi le 29 août prochain. Toute la population est invitée à la grande journée du port de Sept-Îles pour célébrer justement l'inauguration de notre tout nouveau terminal Monseigneur Blanche. Au programme, il y aura de la musique, l'animation, des activités familiales, des concours, découvertes et beaucoup de plaisir dans une ambiance festive. Il y en aura réellement pour tous les goûts. À ne pas manquer, de 10h à 16h. C'est le grand retour du souper bénéfice Moules et frites de Centraide Côte-Nord. Alors, c'est le 18 septembre au Centre des congrès. En participant à cette soirée, eh bien, vous contribuez à soutenir les organismes et les initiatives qui viennent en aide justement aux personnes et aux familles de la Côte-Nord. Les billets sont maintenant en vente.
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Alors, les inscriptions dans la Ligue de hockey Shelter Bay, eh bien, auront lieu les 9 et 10 septembre prochains. Je pense que vous avez hâte, hein, de jouer.

0: Ben, ça approche, hein? La rentrée scolaire, quand même, approche à grands pas. On va commencer à voir les autobus jaunes circuler en ville. C'est jeudi le 27 que ça commence pour bien des écoles. Je pense que c'est du côté secondaire, là. Je suis pas trop sûr. Mais le 27, là, il y a bien des écoles qui vont reprendre. Les gens vont aller chercher, justement, leurs horaires, etc., etc., leurs livres. Alors, donc, on va vous souhaiter une belle année scolaire. Puis on aura l'occasion, sûrement, d'en reparler beaucoup plus en détail. Le cégep aussi, hein, ça approche également de ce côté-là, l'université. 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
1: Bonjour, ici Caroline Beauregard. Voici vos nouvelles. La nation Atikamekw sera au cœur du projet de corridor énergétique et de gaz naturel liquéfié pour approvisionner l'Europe à partir de Baie-Comeau. Conçu pour produire jusqu'à 15 millions de tonnes de GNL par année, le projet sera alimenté en électricité renouvelable québécoise. Le partenariat souhaite également contribuer à la décarbonisation des consommateurs énergétiques pendant la transition vers la carboneutralité. Ce projet entraîne également des investissements dans des infrastructures de pipeline en Alberta. L'annonce a été faite lundi au lendemain d'une mobilisation contre le projet regroupant plusieurs organismes environnementaux ainsi qu'une partie de la population de Baie-Comeau. S'il remporte l'élection, le Parti québécois attendra le départ de Donald Trump en 2029 pour tenir un référendum sur l'indépendance du Québec. C'est ce qu'a déclaré ce matin le chef péquiste Paul Saint-Pierre Plamondon dans un long message publié sur les réseaux sociaux. Il a fait valoir qu'un enjeu aussi crucial que celui de l'avenir politique du Québec exige des conditions qui permettent un débat éclairé et serein. Formellement, cela signifie qu'un éventuel gouvernement du Parti québécois ne tiendra pas de référendum avant le 20 janvier 2029, date de la fin du mandat de Donald Trump à la Maison-Blanche. Et il reste moins de 24 heures avant l'échéance fixée par le président américain concernant de nouveaux droits de douane de 50%. Peu de détails ont filtré sur l'état des négociations entre le Canada et les États-Unis, alors qu'Ottawa tente de s'entendre pour apaiser la guerre tarifaire. Les droits de douane doivent entrer en vigueur ce soir après minuit. Ils s'appliqueraient à une série de produits allant du miel au bâton de hockey en passant par le ciment et le vin. Pour plus de détails ou de nouvelles, rendez-vous sur macotenord.com.
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0: Alors, la Chambre de commerce de Sept-Îles, Ouachat-Mac, Malie-Autenham, va présenter très bientôt. Ça s'appelle le marché L'Archipel et c'est une première édition qui aura lieu donc en septembre. On est en train d'organiser ça et je sais qu'il va y avoir des tables à louer, des espaces à louer. Alors j'ai demandé à Christophe James, président de la Chambre de commerce, de faire justement une entrevue avec moi. Je vais donc le rejoindre parce qu'il est en vacances. Il est en vacances, Christophe. Alors demain, je lui téléphone, je le dérange pendant ses vacances pour nous parler justement de cette belle initiative de la Chambre de commerce de cette île Ouachat-Mac, Malie-Autenham. Ça s'appelle le marché d'archipel. Alors c'est à ne pas manquer. L'entrevue, on va en savoir beaucoup plus demain avec Christophe.
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0: J'aurais dû m'enseigner. Aujourd'hui, la pause café a été gagnée par Kathleen Roussy-Dumas. Elle travaille au Palais de justice. Un gros, gros merci de participer, nombreux et nombreuses, à vous inscrire à la pause café. Il vous reste 4 jours pour, naturellement, peut-être recevoir la visite de notre ami Luc qui livre les pauses café. Alors, un gros merci à nos partenaires parce que sans eux, ce serait impossible. On n'aurait pas pu faire un beau concours comme ça. Bravo et merci au Château Arnaud, à Olivier D'Occasion, Sport Expert. Merci à Lormat, à Charrette Informatique, à Chaussures Filion, au Ciné-Centre, au groupe FG, Lavoto Côte-Nord et Gino Pizza. Et demain, j'aurai l'occasion de vous dévoiler donc un autre gagnant ou gagnante de notre pause café. Alors, félicitations encore à Kathleen Roussy-Dumas. Elle travaille au Palais de justice et elle se mérite la pause café d'aujourd'hui.
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1: Bon mardi soir, ici Caroline Broger. Voici vos nouvelles. Bien que malmené dans les sondages, Québec solidaire a tracé mardi matin sa feuille de route pour ses 100 premiers jours au gouvernement. Le parti de gauche propose de mettre sur pied un nouveau ministère des femmes et de l'égalité des genres qui devra déployer une stratégie nationale de lutte au féminicide. QS veut aussi hausser le salaire minimum à 20 $ l'heure, abolir le retour forcé au travail des fonctionnaires et fermer le bureau du Québec à Tel Aviv, en Israël. Et il reste moins de 24 heures avant l'échéance fixée par le président américain Donald Trump concernant de nouveaux droits de douane de 50 %. Peu de détails ont filtré sur l'état des négociations entre le Canada et les États-Unis, alors qu'Ottawa tente de s'entendre pour apaiser la guerre tarifaire. Les droits de douane doivent entrer en vigueur ce soir après minuit. Pour plus de détails ou de nouvelles, rendez-vous sur macôtenord.com.

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3: Salut, moi, mon nom, c'est Mélissa Paquette et je suis avec vous toute la semaine pour les hits Viva. Et là, on revient en 1996 avec un petit bijou de pop suédoise, The Cardigans et Love Fool. D'ailleurs, sa mélodie légère, presque joyeuse, se cache pourtant une histoire beaucoup moins rose. Une personne qui sait que son amour est en train de disparaître, mais qui préfère être trompée plutôt qu'abandonnée. On écoute ce grand succès sur Viva!

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1: Maroon 5 et Memories, ça s'en vient. Hey, c'est sorti en 2019, j'en reviens pas, ça fait tellement d'années, puis c'est une chanson tellement touchante. Souvenez-vous du vidéoclip où on voyait passer plein de photos. J'adore photographier, puis je trouve ça important de garder justement ces mémoires. Il y a aussi une chanson de 1985, de Tears for Fears, Everybody Wants to Rule the World, qui viendra tout de suite après Natasha Bedingfield. Natasha Bedingfield qui nous a présenté en 2008... Pocket Full of Sunshine, une chanson pop énergique qui parle de s'évader, mais aussi de rester optimiste et de trouver son petit coin de bonheur, même quand la vie est un petit peu plus difficile. Elle a fait ascension et elle est montée de manière vraiment fulgurante sur les réseaux sociaux en popularité dans les dernières semaines. La voici sur Viva, dans les hits Viva.

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1: Je vous donne des petits indices sur qu'est-ce qui vous attend dans les prochaines. J'ai une formation du côté britannique qui est composée de 5 femmes qui sont toutes extraordinairement belles, talentueuses, qui étaient très populaires au début des années 2000 avec une chanson qui s'appelle Stop. Ensuite, j'ai un rappeur québécois qui aime faire danser les femmes sur sa musique et un homme de qui on a rendu un hommage à la carrière avec le Cirque du Soleil à l'amphithéâtre Cogeco durant tout l'été. Ça, c'est sans compter One Republic qui s'en vient aussi avec Stop and Stare dans les Hits Viva.
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1: J'aime beaucoup le concept de faire revivre des chansons grâce à des collaborations. C'est ce que Elton John a fait avec Dua Lipa sur Cold Heart, que nous pourrons entendre après cette chanson de 1985. C'est Say de Smooth Operator qui est sorti, comme je vous le disais, au milieu des années 80 avec une voix absolument unique qu'on retrouve là-dedans. La chanteuse britannique nous présente un personnage séduisant et dangereux à la fois. C'est un charmeur professionnel.

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1: Ah, les Cowboys fringants, ils vont marquer toute une époque et toute une vie. Très heureuse d'avoir pu vous les faire entendre ce soir. On se redonnera rendez-vous demain pour la même émission sur le coup de 18h. Sinon, sachez que je suis à vos côtés dans Viva l'avant-midi et Viva l'après-midi jusqu'au retour finalement de la programmation régulière du mois d'août. Merci d'avoir été là. Passez une belle soirée à l'écoute de la station qui vous offre des hits des années 80, 90 et 2000. Salut!
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2: Bon mardi soir, ici Caroline Broger. Voici vos nouvelles. Bien que malmené dans les sondages, Québec solidaire a tracé mardi matin sa feuille de route pour ses 100 premiers jours au gouvernement. Le parti de gauche propose de mettre sur pied un nouveau ministère des femmes et de l'égalité des genres qui devra déployer une stratégie nationale de lutte au féminicide. QS veut aussi hausser le salaire minimum à 20 $ l'heure, abolir le retour forcé au travail des fonctionnaires et fermer le bureau du Québec à Tel Aviv, en Israël. Et il reste moins de 24 heures avant l'échéance fixée par le président américain Donald Trump concernant de nouveaux droits de douane de 50%. Peu de détails ont filtré sur l'état des négociations entre le Canada et les États-Unis, alors qu'Ottawa tente de s'entendre pour apaiser la guerre tarifaire. Les droits de douane doivent entrer en vigueur ce soir après minuit. Pour plus de détails ou de nouvelles, rendez-vous sur macotenord.com.
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Sur la Côte-Nord, un bon mardi soir en ce 18 août. Danaë Thériault qui est avec vous jusqu'à minuit, comme à l'habitude. Et à ne pas manquer, ça s'en vient très bientôt, c'est la visite de Guillaume Pinault à l'Agora du complexe récréatif de Port-Cartier. Ça se passe la semaine prochaine, le 27 août, à 19h30. Pour vrai, ça va être une belle soirée. J'adore Guillaume Pinault, il est tellement drôle. Donc, si vous voulez pas manquer ça, tous les détails sont sur les réseaux sociaux ou le site de l'Agora du complexe récréatif de Port-Cartier.

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1: En ce mardi soir, qu'est-ce qui se passe dans l'actualité? Et c'est les 200 citoyens à la mobilisation contre le projet GNL à Baie-Comeau. C'est ça qui attire l'attention présentement et tous les détails sont sur macôtenord.com. Allez faire un tour.

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6: Voici vos nouvelles, Arsenal Média. La nation Atikamekw sera au cœur du projet de corridor énergétique et de gaz naturel liquéfié pour approvisionner l'Europe à partir de Baie-Comeau. Conçu pour produire jusqu'à 15 millions de tonnes de GNL par année, le projet sera alimenté en électricité renouvelable québécoise. Le partenariat souhaite contribuer à la décarbonisation des consommateurs énergétiques pendant la transition vers la carboneutralité. Marielle Vachon a été réélue chef de la communauté Innu de Pessamit avec 501 voix, aux côtés d'un conseil composé d'une majorité de femmes. Les résultats rendus publics tôt mardi matin ont confirmé l'élection de Marielle Vachon au poste de chef de la communauté. Une avance de 62 votes sur Robert Saint-Onge, son plus proche concurrent. La communauté Innu était appelée aux urnes lundi. S'il remporte l'élection, le Parti québécois attendra le départ de Donald Trump en 2029 pour tenir un référendum sur l'indépendance du Québec. C'est ce qu'a déclaré ce matin le chef péquiste Paul Saint-Pierre Plamondon dans un long message publié sur les réseaux sociaux. Et maintenant, la météo sur la Côte-Nord. Ce soir et cette nuit, c'est partiellement nuageux avec un minimum de 13 degrés.
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